DJ Scratch, Q-Tip, go vous écouter Rythmologie. On va poursuivre avec une autre pièce de son crew, Electric Stew.

Electric Stu a un clin d'œil à la mythique pièce de Tribe Called Quest, Electric Relaxation. On entend les voix de Five Dog, le regretté, qui nous a quittés il y a déjà 10 ans. We Can Get Down, échantillonnage de Weldon Irvin, qui a été le chef d'orchestre de Nina Simone, brillant claviériste, brillant arrangeur, DJ Scratch, qui a débuté au sein des PMD, toujours, je pense qu'il en fait toujours partie. Un gars, je pense, de Long Island, je ne me trompe pas, c'est un gars de New York. En tout cas, je l'ai entendu en première partie de De La Soul, un grand DJ. Puis là, on dirait qu'il nous propose un album de house, un vrai OG. On va l'entendre, une de ses grandes réalisations, Gimme Some More de Busta Rhymes, qui ne voulait pas le beat à l'époque. Beat qui échantillonne un Psycho d'Alfred Hitchcock. Vous écoutez Rythmologie.

Don't Forget the Bass de Del DeFunco Mosepin. C'est sur l'album Future Development, son troisième de 97. Album qu'il avait fait paraître sur son site web The Hieroglyphics en 96, puis une réédition en 2002. Là, Rhyme Sayers y donne la totale. Je vous suggère fortement. Fort album qui annonce Gorillaz, qui annonce Deltron. On va l'entendre 10e anniversaire du Mountain Will Fall de DJ Shadow avec une nouvelle pièce, Nobody Wants to Die, avec Ice Cube. C'est Rythmologie.

comme on y est. Paru sur l'excellent label Rhythm Section International. Nouveau morceau, nouveau maxi, Dead and Spheres. Vous écoutez Rythmologie. C'était précédé de So Organize du DJ brésilien I Don't Care.

Feu retour en arrière 2005 avec Delano Smith et un message for the house DJ. Remix qui est meilleur que la pièce originale. Remix du britannique Jimster, le Jimster Red Light District. C'était précédé de Come On Yeah, Didn't Spheres. On va l'entendre, nouveauté de Kiffen, ça fait quelques semaines. Your Naughty Scamp sur son maxi Breaking Free. Vous écoutez Rythmologie. On est là jusqu'à 22h.

Oui, Rhythmologie, on sent l'énergie d'Elano Smith. A message for the house, DJ, le Jimster Red Light remix. On va aller entendre une légende des pistes de danse montréalaises, Acufen, avec finalement ces Sensitive People with So Much to Give. On est là encore jusqu'à 22h.

Warhol, Sensitive People, Dacufen, légende de la piste de danse, légende de la réalisation montréalaise. Je pense que son nom, si je ne me trompe pas, c'est Marc Leclerc, un des fondateurs du Mutec. C'est paru sur son dernier maxi, Breaking Free. On va l'entendre, Gene Tellem, une autre pointure de la musique électronique montréalaise avec Can You Relate? Vous écoutez Rythmologie.

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Son deuxième album s'en vient sur True Thoughts. La Montréalaise Gaillance, exilée à Lisbonne. Pojab, en compagnie d'un autre haïtien montréalais, Wally, ainsi que Jaro à Vandal, c'est Pojab. On s'en va au pub, on vient avec la deuxième partie de Rythmologie. On va débuter avec un petit bijou avec le batteur Claude Rangé, batteur montréalais, un flyer.

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2: Venus, du trompettiste canadien de Toronto, Mo Kaufman, qui était très prolifique, qui est décédé il y a une vingtaine d'années. On l'entend avec un album vraiment intéressant, Solar Explorations, du milieu des années 70. On entend Venus avec, entre autres, à la batterie, le mythique Claude Rangé, montréalais, qui a débuté sa carrière. On dit que c'est le Art Blakey québécois. Dans les années 70, il est allé à Toronto. C'est là qu'il a fait probablement qu'il avait déjà rencontré Mo Kaufman. Puis ensuite, il est allé à Vancouver. Début des années 2000, il est rentré en thérapie. Il est ressorti, puis on l'a plus jamais vu. Donc, un mythe. Puis il n'y a pas beaucoup d'enregistrements. Puis là-dessus, Venus, il est là, Solar Exploration. Vraiment du jazz typique des années 70. Vous écoutez Rythmologie, la deuxième partie.

Mo Kaufman avec le mythique Claude Rongier à la batterie, qui, comme je disais, qui est disparu après une thérapie. Ça fait peut-être une vingtaine d'années. On entend Venus de l'album Solar Exploration de Mo Kaufman. On va l'entendre, le trompettiste, pas de Montréalais, de la Naudière, Rémi Cormier. Vous écoutez Rythmologie. On dit que c'est peut-être le meilleur trompettiste canadien. Un diplômé de l'Université de Montréal, un maître en composition jazz, si je ne me trompe pas. Il a fait un remake, il a refait la musique d'Ascenseur pour l'échafaud, Ascenseur pour l'échafaud de Miles Davis en 59, qui avait été joué en regardant les images du film. Il a fait la même chose pendant le festival de jazz. Belle anecdote, il s'est fait voler sa trompette, son iPad, puis d'autres trucs. Puis il a réussi à remettre la même dessus avec l'indicateur de localisation du iPad. Ça se trouvait dans le ghetto McGill. Il a fait une story Instagram. Il avait dit, hey, les gens s'attendaient peut-être à avoir un petit trompettiste classique. Lui, il est comme très baraqué. Grosse influence de hip-hop, de drum and bass. Il prépare un nouvel album. On l'entend de son album de cette année, Rich State of Mind. Petit clin d'œil à New York State of Mind de Nas. On entend Comforting Lies, des mensonges réconfortants.

Toujours une sélection de l'excellent album Rich State of Mind du trompettiste Rémi Cormigny, qui est originaire de la Naudière de Rawdon, si je ne me trompe pas, Unbothered. On va l'entendre, une de ses influences, le regretté Roy Hargrove, un maître de la trompette, avec son quintet, album de 2008, Air Food, avec Star Maker. Vous écoutez Rythmologie.

pièce qui donne le rythme à nos incursions nocturnes. Star Maker du regretté trompettiste Roy Hargrove de son album de 2008, Earful. On va attendre DJ Spina, Vinnie Moika, Idols, The Era to There. Vous écoutez Rhythmologie.

Here to There de DJ Spina, album qui a près d'un quart de siècle, paru au début 2003. C'est la série de BBE, où est-ce qu'il avait confié les rênes à des réalisateurs particulièrement américains. Il y a eu Jay Dilla qui est sorti sur Welcome to Detroit, will.i.am des Black Eyed Peas, Pete Rock, puis là-dessus, Spina nous montre son éclectisme. Il surfe entre hip-hop, broken beat, house, neo-soul. On l'entend avec Vinnie Moika, la voix des Native Tongues, la voix de La Soul, de Tribe Called Quest. Vous l'avez peut-être connu avec Respect, avec Alliance Ethnique, une voix new-yorkaise suave. La voix des Native Tongues, de La Soul, Saturday. Excellent album que je vous suggère. DJ Spina, un maître, autant réalisateur que DJ, qui se promène un petit peu partout. Ces dernières années, il a fait beaucoup de trucs house, mais jamais renié ses racines hip-hop. On va l'entendre Adrian Young avec Everybody de son nouvel album. Il était fatigable, lui, il y a tout le temps du nouveau matos et j'ai pas le choix de le jouer. Son album Afro Disco. Makuasa, il dit que c'est son premier album qui est dansant de A à Z. Vous écoutez Rythmologie sur les ondes de CISM.

toujours un morceau de l'infatigable Adrian Young dans sa troisième série Jazz is Dead, où est-ce qu'il va plus travailler avec des artistes de l'hémisphère sud, non occidentaux, avec les Brésiliens Joyce et Tutti Moreno, Fingers, on l'a eu avant avec Everybody, de son nouvel album solo, celui qu'il qualifie de son premier album dansant, Afro Disco Makossa, avec beaucoup de rythmes ouest africains. On va l'entendre, une légende brésilienne, un arrangeur, Arthur Verocca, avec son album de 72 qui a influencé tellement de monde, qui est passé complètement inaperçu au départ, qui a été en fait revitalisé au début des années 2000 avec des gars comme Cut Chemist et Madlib. On va écouter Seriado. Vous écoutez Rythmologie, une fois encore là pour une vingtaine de minutes.

Entropie s'amène dès 22h, suivi de la rumba, et ensuite un classique de CISM avec la courbe 2.0 et mon compère Mathieu Saint-Jean. 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

Touche-moi, tente-moi, touch me, tease me, pièce culte de la scène Rare Groove, Modern Soul de 75, pièce Disturbed et le Solid Gold Orchestra. Vous écoutez Rythmology, on vous offre ça tout en chaleur, en sensualité. On va entendre une nouveauté d'Ezra Collective qui va être à Montréal cet automne. Formation qui fait autant l'afrobeat que la soul, le funk, un petit peu comme Kokoro qui ont tué au Festival de Jazz, qui ont remporté le prix Antonio Carlos Jobim pour l'artiste étranger, c'était le mieux illustré à l'extérieur de leur pays. On va entendre Well Organized. Entropie suit. Vous écoutez Rythmologie.

Hermanos Gutiérrez. Truc Tex-Mex, un peu à la combine, très hypnotique, groovy, on a la sensation d'être dans le désert. On va conclure en rythmologie avec Orchestra Coca en America. Je vous donne un rendez-vous même heure, à même poste, la semaine prochaine pour une autre édition de rythmologie. Écoutez-nous en reprise dans la nuit du samedi au dimanche de 4h à 6h. Bye bye, merci d'avoir été des nôtres.

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3: Bonjour Montréal, bienvenue sur les ondes de CISM 89.3 FM. Mon nom est DJ La Rumba du samedi et je vous souhaite la bienvenue à l'émission La Rumba Latina. Pour les 60 prochaines minutes, nous allons danser au son de la salsa, del merengue et de la bachata. Restez bien branchés sur les ondes de CISM. Ça débute ainsi au rythme de la salsa.

Eso, damas y caballeros, c'était la musique de Tommy Olivencia avec ce classique No me tires, la primera piedra, précédé de Louis Ramírez et Rey de la Paz, un autre classique avec la pièce Mentirosa, Anthony Cruz, Dile a él, ainsi que la nouveauté del Baby de la Salsa, Jerry Rivera, avec la pièce Salsa es Destino y Rumbo, DJ La Rumba du samedi avec vous, on fait maintenant... Un mix de musique merengue. Voici Rosalía avec Despecha.

El merengue sabroso de Elvis Crespo avec Ebenezer et la pièce Luna Llena. Joseph Fonseca, juste avant ça, Noche de Fantasía, Toño Rosario. El Cuco avec la pièce Resistiré, ainsi que Rosalía pour débuter ce merengue mix avec la pièce Despecha. Seguimos en Quisqueya, la bella República Dominicana. Esta vez vamos a bailar y a gozar al ritmo de la bachata. Y dice así...

de Clapiers, Muévete Ya, en esta mezcla de música salsa, réalisée par votre ami DJ La Rumba GMC. On continue ici, sur les ondes de CISM 89.3 FM, à l'émission La Rumba Latina. Et dice así, al ritmo del merengue.

Ici maintenant le temps pour moi de vous dire merci, de vous dire au revoir. On se donne rendez-vous la semaine prochaine. C'est DJ La Rumba du samedi qui vous dit gracias por escuchar La Rumba Latina. Ciao, ciao tout le monde. Bye, bye.

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2: Ici Dominique Arsenault, bienvenue à La Grande Ludothèque, votre magazine culturel du jeu vidéo. On poursuit notre bloc thématique spécial du désert avec l'univers de science-fiction Dune. Imaginé par l'écrivain Frank Herbert en 1965, il a été adapté au cinéma une première fois par David Lynch en 1984, puis par Denis Villeneuve en 2021. Il a aussi été adapté en jeu vidéo à plus d'une occasion. Aujourd'hui à l'émission, on s'intéresse au jeu d'aventure développé par le studio français Cryo, sorti sur ordinateur en 1992. On y incarne Paul Atréides, qui doit rallier les tribus Fremen et extraire la précieuse épice pour l'Empereur, tout en combattant les troupes Harkonnen dans un habile et original mélange entre aventure, stratégie et narration. Retour sur cette pépite trop peu connue de l'histoire du jeu vidéo et sur les idées qui y sont développées à partir du roman d'Herbert autant que du film de Lynch. Bonjour et bienvenue à La Grande Ludothèque. Ça fait plaisir de vous retrouver pour cette deuxième édition de notre bloc thématique spécial du désert qu'on avait commencé la semaine dernière avec l'émission sur Journey et qu'on va poursuivre. Et je vous dirais que on va parler de Dune pas mal dans les prochaines semaines. On va parler de Dune pas mal parce qu'évidemment, c'est l'un des grands univers de désert dans le monde de la science-fiction. Et je vous dirais, dans les jeux vidéo en général, le désert est une figure intéressante. On va en parler plus en détail dans la prochaine émission qui va être consacrée vraiment à la figure du désert de façon générale, de façon philosophique, spirituelle, géographique et tout ça. Mais c'est sûr que Dune est une prise de position intéressante. Puis on va voir à travers les différentes émissions consacrées aux différentes adaptations de Dune en jeux vidéo au courant des prochaines semaines qu'il y a vraiment toutes sortes de manières d'approcher cet univers-là avec les différentes thématiques qui y sont abordées. Aujourd'hui, on commence à s'intéresser à cet univers-là, donc je vais faire une présentation un peu générale de plusieurs choses qui apparaissent dans les films. Le film de David Lynch de 84, les films de Denis Villeneuve, beaucoup plus contemporains, que je suppose une majorité d'entre vous aurait regardé déjà. Il y a beaucoup de choses qui sont pas nécessairement abordées dans les films de Villeneuve et qui peuvent être abordées évidemment, qui sont abordés dans le roman d'origine en 65, mais qui peuvent aussi être abordés dans des jeux vidéo. Et le jeu de Cryo qu'on va examiner aujourd'hui est assez intéressant, assez exemplaire même, de cette approche qu'on a en termes d'objets culturels. Quand on décide de faire une adaptation en jeu vidéo, on prend une situation narrative de base, on fait des choix pour déterminer des éléments qui sont particulièrement ludogènes, c'est-à-dire qui font bien le passage en forme ludique, en forme de jeu. Et à travers cet arbitrage-là, parfois on vient donner une couleur ou révéler des choses qui étaient présentes dans l'univers à la base, dans le roman, ou que ce soit un film ou un roman, qui étaient présentes, mais qui n'étaient pas nécessairement mises de l'avant. Alors, ce qu'on va voir un petit peu dans l'émission d'aujourd'hui, c'est comment est-ce qu'on prend le scénario de Dune, comment est-ce qu'on l'adapte, et en faisant ça, comment est-ce qu'on aborde les idées qui sont des idées assez difficiles à traduire en jeu vidéo parfois. Le jeu de Cryo de 1992 va être un excellent point de départ pour cette réflexion-là, qui va dépasser le code Dune. On va parler d'autres jeux vidéo aussi qui ont été adaptés de Dune au courant des prochaines semaines. Donc voilà, j'espère que vous profitez bien de l'été qui avance, mine de rien, qui s'en va vers l'achèvement à travers le mois d'août qui défile devant nous. Et pour l'émission d'aujourd'hui, on va donc s'intéresser à Dune et on va commencer par une description générale de la jouabilité, comment ça se joue, avant d'ensuite s'intéresser davantage aux thématiques, puis au traitement, puis au scénario tels qu'ils ont été développés dans le roman original de Frank Herbert. Je vous souhaite une bonne émission.
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2: Nous sommes sur ordinateur en 1992, on joue un jeu sur des disquettes, sur un écran cathodique, on lance le jeu Dune.exe à partir du système d'exploitation MS-DOS et on arrive dans le jeu. Alors d'emblée, on peut dire que les graphismes sont vraiment beaux. On a des beaux dessins qui sont, pour l'époque, qui sont faits en plein écran. On voit l'espace, un soleil, des planètes. Un texte apparaît à l'écran. En ces temps futurs, l'homme a exploré de nombreux mondes, voyageant à travers l'espace en utilisant l'épice, en majuscule. On voit une planète, la planète Dune de désert. L'épice, la substance la plus précieuse, ne peut être trouvée que sur une planète dans tout l'univers. Cette planète est Arrakis, aussi connue sous le nom de Dune. On voit des sables. Cette planète n'est qu'un gigantesque désert. Il ne tombe jamais une goutte d'eau sur Dune. Vous êtes Paul Atreides, fils du duc Leto Atreides. Et on voit Paul Atreides à l'écran, c'est Kyle MacLachlan, du film de David Lynch. Les Harkonnen, ennemis héréditaires de votre famille, sont venus sur Dune contrôler la production d'épices en utilisant leur méthode brutale. Là, on voit le baron Harkonnen, mais oh mon Dieu, il est pas comme dans le film de Lynch. Il est très, très porcin, j'ai envie de dire. Vraiment un homme extrêmement obèse, mais t'sais, au point où c'est difforme. Là, c'est pas du tout réaliste là, comme humain. Là, c'est pratiquement monstrueux. Là. On le voit gesticuler, tout ça. On revient à la planète, mais l'empereur de tout l'univers vient d'autoriser votre famille, les Atreides, à venir sur Dune. Donc déjà là, on nous vulgarise, on nous met la situation dramatique en place. Et on revoit notre Paul Atreides qui nous fait face. Vous êtes bien décidé à saisir cette occasion pour chasser les Harkonnen de Dune avec l'aide des quelques indigènes, les Fremen. Fait qu'on prend des raccourcis, évidemment. Hein, c'est une introduction de jeu vidéo. Alors on dit ça doit durer quoi, une minute peut-être, là, pour nous donner la situation narrative de base, l'objectif. Et là, on a un plan sur le palais des Atreides qu'on voit sur Dune. L'histoire commence alors que vous venez d'arriver sur Dune, dans un palais vide situé à distance suffisante des forteresses Harkonnen. Donc on voit qu'on met l'accent sur le conflit, on est là pour chasser les Harkonnen. Donc oui, c'est ce qui est amené dans les dialogues initiaux, notamment dans le film de Denis Villeneuve, mais aussi dans le film de Lynch. C'est effectivement un résumé très très correct, là, j'ai envie de dire, de la situation de base, de l'objectif qu'on a. Puis là, ben, on commence le jeu à partir de ce moment-là. On est dans un jeu d'aventure graphique, donc on est dans une salle, il y a des personnages qui sont là, il y a le duc qui est devant nous au centre, devant son trône, on est dans la salle du trône du palais, il y a des penderies au mur, il y a le symbole des Atreides qui est comme une tête d'aigle là, sur le côté et qui orne les murs, il y a deux soldats qui sont postés devant les portes. Et puis en bas de l'écran, j'ai une interface dans le coin en bas à gauche, j'ai un soleil avec un. Ça va être le cadran solaire, on va dire, qui me dit si on est le matin, le midi, le soir. Le petit soleil va bouger dans la fenêtre. Puis un, c'est qu'on est au jour un de mon aventure. Il y a aussi un livre sur lequel on peut cliquer. Ça nous ouvre l'encyclopédie pour avoir de l'information, des détails, des choses comme ça. En bas à droite, j'ai des flèches qui m'indiquent que je peux aller en haut, à droite ou en bas. Ça, ce sont les sorties disponibles dans la salle. Donc, j'imagine que si je pèse sur la flèche en haut, ben, mon personnage va prendre une des portes là, pour aller ailleurs dans le palais. Et puis, si je pèse à droite, ben, mon personnage va sortir de la salle pour aller vers la droite. Je vois pas nécessairement qu'est-ce qu'il y a à droite. Je peux pas manipuler le point de vue. Hein? On est dans des plans fixes de décor et je peux déplacer ma souris sur l'écran pour pointer des objets. Au fur et à mesure que je pointe des objets, ben, ça me permet de faire des actions et les actions sont répertoriées en bas de l'écran au centre dans un menu. Donc, j'ai un menu de quatre lignes qui m'indique les actions possibles. Donc, je peux aller cliquer dans le menu en bas pour faire l'action ou je peux promener mon curseur de souris sur l'objet du décor pour faire la chose qui m'est disponible. Dans cette salle-là, j'ai voir quatre carte de Dune. Ça, c'est une option parce que j'ai une carte sur moi, ça va. Il y a une option qui s'appelle Duc Leto Atreides. Donc ça, c'est pour parler à mon père, le Duc Leto. Et j'ai une troisième option qui s'appelle Table de mixage, qui va me permettre d'ajuster les paramètres, je pense, pour le jeu. Donc, vous voyez un peu la situation. On est dans une salle. On peut cliquer sur un bouton pour sortir, aller à une autre salle, donc un autre plan fixe d'un autre endroit dans lequel il va y avoir d'autres personnages devant moi à qui je vais pouvoir parler. Fait que ça, c'est vraiment le modèle du jeu d'aventure, là, comme on appelle sur ordinateur, où est-ce que j'explore un environnement, je clique, j'apprends des choses sur les personnages, puis tranquillement, je peux amasser des objets ou en tout cas remplir des objectifs au fur et à mesure. Quand j'ouvre la carte de Dune, ben là, on voit la planète Arrakis, Dune, en 3D, entre guillemets, le pseudo-3D. C'est dans le fond une image qui fait une rotation. On voit la planète tourner. Ça m'indique la position sur la planète. Pour l'instant, il n'y a rien. Il y a juste du sable, des montagnes, puis tout ça. Mais au fur et à mesure que je vais avancer dans mon aventure, je vais pouvoir voir les endroits que j'ai déjà explorés, les tribus Fremen que j'ai déjà ralliées, des choses comme ça. Et je peux bon, regarder plus en détail la carte d'une des zones sur la planète en particulier, si je m'intéresse à ça. Je peux regarder les résultats. Les résultats, dans le fond, ça montre des statistiques, genre production d'épices pour les Atreides et pour les Harkonnen, nombre de troupes armées pour les Atreides et les Harkonnen. Harkonnen. C'est comme les statistiques générales, on va dire, de la guerre entre les Atreides et les Harkonnen. On voit que c'est vraiment ça. Puis quand j'ouvre la carte en détail, ça m'indique que j'ai zéro troupe ralliée. Donc, on voit que ma job, ça va être d'aller rallier des tribus Fremen, me faire des troupes, puis monter une armée pour affronter avec mon armée de Fremen les Harkonnen, pour que les Atreides prennent du contrôle sur prennent contrôle de différents territoires sur la carte du monde de Dune. Fait que là, je peux aller parler à mon père, parce que pour l'instant, il n'y a rien à faire vraiment. Donc, je vais aller parler. Fait que là, il me dit « Je suis le duc Leto Atreide, ton père. » Ça, c'est weird, là. C'est vrai jeu vidéo, genre « Je suis ton père. » Puis là, il nomme son nom, tu sais, comme ça arrivait dans la vie, mais en tout cas. « Mon fils, nous devons extraire l'épice dès maintenant, sinon l'empereur va nous expulser de Dune. » Fait que ça, c'est le cadre dans lequel on va travailler. On est là pour extraire de l'épice pour l'envoyer à l'empereur. Il va nous dire « Nous avons repéré 3 troupes de Fremen autour du palais. J'ai envoyé Gurney Alec les rencontrer, mais il n'est pas revenu. Va voir ce qui se passe. » Fait que Gurney Alec, on se souvient, si on l'a vu dans les films notamment, Gurney Alec, c'est un des Atreides là, qui est avec nous dans le palais quand on débarque sur Dune. Fait que là, ben, on peut se promener, on peut aller dans notre chambre. Après ça, on peut sortir de la chambre. On peut se regarder dans le miroir dans la chambre. Puis on est comme, OK, me regarder dans le miroir, c'est quoi? Ah, ça me permet de sauvegarder ma partie. OK, d'accord. Ensuite, on se promène, puis là, on rencontre notre mère. Je suis Jessica, ta mère. Merci, maman. Le duc a envoyé Gurney Alec à Carthag-Tuek. Sors, prends un orni et va là-bas. Dépêche-toi, mon fils, je pressens un danger. Fait que là, on va se promener dans le palais, puis au fur et à mesure qu'on va se promener dans le palais, ben, on va se rendre jusqu'à la sortie. En passant, on va passer devant d'autres personnages. Il y a Duncan Idaho. Duncan, c'est le genre de gestionnaire comptable, on va dire. Lui, il va te dire que l'empereur a demandé un envoi de 3000 kilos d'épices dans 10 jours. Fait que là, à travers ton aventure, tu vas te promener pour te déplacer, pour te rendre et rencontrer des tribus Fremen, les rallier, leur donner des tâches d'extraire de l'épice. Puis là, eux vont shipper de l'épice au palais. Puis dans le fond, ta production d'épices doit augmenter. Puis il faut que tu fasses tes envois d'épices à l'empereur. En passant voir Duncan, puis en disant « OK, envoie l'épice à l'empereur ». Puis là, Duncan va dire « On peut y envoyer ce qu'il nous a demandé. On peut y en envoyer un petit peu plus. Peut-être qu'il va être content, puis qu'il va nous demander moins d'épices après. Ou peut-être qu'on peut y en envoyer un peu moins en s'excusant, puis il va peut-être nous donner une chance. » Donc, il y a comme un petit peu de finesse, là, j'ai envie de dire, là, de stratégisation à faire de ce côté-là. Mais c'est le cadre dans lequel on va mener l'aventure. On se déplace. Au fur et à mesure qu'on se déplace sur la planète, ben, les journées avancent. Plus les jours avancent, plus il faut que j'envoie mon épice. Donc, il faut que je maintienne un bon niveau de production d'épices puis que je réussisse à envoyer ça à l'empereur parce que si on rate un envoi d'épices, l'empereur nous envoie un avertissement puis il dit « Hey, je vais pas tolérer ça longtemps. » Puis si tu rates un deuxième envoi d'épices, dans mon souvenir, c'est fin de partie terminée. L'empereur révoque ton permis puis t'es chassé de Dune puis c'est game over, comme on dit. Avec ce cadre général de l'expérience et des enjeux du jeu, on va aller prendre une première pause musicale. On va écouter une chanson du palmarès, « La tendresse d'un mot » par IBI. Et ensuite, on va suivre ça avec « Pit de sable » par Floating Widget, une suggestion de Neil Gunn, Philippe Savard, qui était avec nous à l'émission Journey la semaine d'avant. On écoute ça tout de suite au CISM 89.3 FM, La Marge.

Vous êtes de retour à la Grande Ludothèque. On s'intéresse au jeu Dune, sorti par Cryo en 1992 sur ordinateur. On vient de commencer le jeu, on explore le palais des Atréides. Fait que là, ben, on sort du palais, on prend un ornie. Alors les ornies, vous savez, hein, c'est les hélicoptères, là, les genres d'ornithoptères, là, qui sont comme des oiseaux volants un peu, là, très très design, j'ai envie de dire, très Apple rétro, quasiment. Et on va prendre un ornie et on voit sur... quand on rentre dans l'ornie, on a un petit tableau de bord avec la carte. Puis sur la carte, on voit trois... petite hutte, entre guillemets, trois camps, puis c'est écrit, quand on met le curseur dessus, Sietch. Carthag Timin, Carthag Arg, Carthag Tuek. Donc, ce sont des Sietch. Les Fremen vivent dans des Sietch qui sont comme des cavernes, dans le fond, qui ouvrent sur des vastes complexes souterrains, aménagés et tout. Mais de l'extérieur, ça a l'air d'être juste une caverne un peu rando. Fait que là, ben, on décide de notre destination, on a une animation, notre ornithoptère s'envole, puis là, on a une espèce de vue pseudo 3D. Là. C'était vraiment avancé pour l'époque, là, où est-ce qu'on se voit avancer par-dessus le désert, puis une petite carte du monde dans le coin qui nous montre à quel point on avance sur la carte. On peut orienter l'ornithoptère à gauche ou à droite pour voler librement au-dessus du sable. Bien évidemment, ça, c'est assez intéressant parce que dans un jeu de 92, avoir des grands espaces vides qu'on peut explorer librement, c'est extrêmement demandant pour les artistes de l'époque qui doivent créer des environnements. Tout ce qu'il y a à créer, là, des lacs, des arbres, des forêts, des villages, des routes, des montagnes, tout ça, c'est hyper lourd, mais... On fait un jeu sur dunes, c'est juste des dunes de sable dans le désert puis des rochers. Alors ils peuvent comme ça nous donner un environnement très très ouvert qu'on peut parcourir librement parce que ben ultimement il y a pas énormément de trucs à générer de leur côté pour habiller cette vaste étendue là. Évidemment, on peut rester assis dans l'ornie tout le temps qu'on fait le voyage ou on peut peser sur le bouton qui dit « Fast forward à destination », ce qu'on va faire la majorité du temps quand on va voyager dans ce jeu-là, parce que sinon, on regarde des dunes de sable passer, c'est pas super cool. Fait qu'on arrive à destination, on est devant une caverne, fait que là, on rentre dans la caverne. Dans la caverne, il y a deux personnes qui sont là, un bonhomme en bleu, Gurney Halleck, et un leader Fremen. Fait que quand on parle à Gurney Halleck, il nous dit « Je suis Gurney Halleck, je suis au service des Atreides depuis bien longtemps. » Oui, je sais, Gurney, merci. Mais moi, comme joueur, peut-être je le savais pas, fait que les développeurs nous donnent l'indice. « Je viens d'entrer en contact avec les Fremen. Les Fremen ont toujours vécu dans les sables de dunes. Ils vivent dans des Sietch si bien cachés que personne ne sait exactement combien ils sont. » Fait que là, je peux y parler encore. « J'ai essayé de les convaincre de travailler pour nous. Essaie, Paul. Ils auront peut-être plus confiance en toi. » OK. Fait que là, je vais parler au Fremen, peut-être. Fait que là, quand je clique sur le Fremen pour lui parler, il me dit « Nous avons entendu parler de toi. Tu es le fils du duc Atreides et de Jessica, la... » Trois petits points. Puis là, en parenthèse, en plus petit, « Serait-il l'élu? » Fait que ça, c'est weird. C'est vraiment intéressant parce que tu te dis, la première fois que tu joues, genre, j'imagine qu'il marmonne tout bas, donc on l'entend à peine, peut-être. Mais rétrospectivement, je regarde ça puis je me dis, Paul étant ultra sensible parce qu'il a été entraîné par les Bene Gesserit dans toute l'analyse des micro-comportements puis tout ça, peut-être qu'il est capable de détecter par son langage corporel et tout ses pensées. Puis ça va devenir de plus en plus vrai au fur et à mesure qu'on va consommer de l'épice puis augmenter nos pouvoirs cognitifs pour voir, j'ai envie de dire, à travers l'espace et le temps, ce qui se produit dans l'univers de Dune avec les navigateurs de la Guilde des Navigateurs. On va en parler dans la deuxième heure de l'émission. Fait que mon leader Fremen qui dit « Est-il l'élu? » Je lui dis « Rallie-moi! » Puis il me dit « Oui, j'accepte que ma troupe travaille pour toi. » Super, facile de même. Fait que là, je peux faire donner ordre à troupe. Puis là, ça m'ouvre la carte. Puis sur la carte, le gars apparaît puis il me dit « Ma troupe est située à Carthag Tuek. Nous attendons tes ordres. » Fait que là, je peux cliquer sur la troupe. Il me dit « 1900 hommes, motivation 28%. » On comprend qu'il va falloir que je les motive un petit peu, peut-être. Ils acceptent de travailler pour moi, mais bon. Fait que là, je peux choisir occupation troupe, spécialisé en épices ou spécialisé en armée. Fait que là, déjà là, le thème militaire est là. Si je choisis spécialisé en armée, il dit pour l'instant, mes hommes ne voient aucune raison de combattre pour toi. Ça, c'est comme là, regarde, on veut bien là, travailler avec toi, là, mais on verra. T'sais. Donc, spécialisé en épices. Fait que je choisis ça, puis là, il me dit nous n'avons pas bien l'habitude d'extraire l'épice. Nous allons essayer d'apprendre. Fait que là, on voit une animation. Le petit personnage sur la carte est devenu jaune. Donc là, maintenant, il travaille pour faire de l'extraction d'épices. Puis là, on le voit bêcher, là, avec une bêche. Fait que pour l'instant, ils ont comme pas full d'équipement et tout.
Fait que là, grosso modo, le jeu, ça va être ça. On va sortir du Sietch, on va prendre l'ornithoptère, on va aller visiter l'autre Sietch. Quand on va débarquer à l'autre Sietch, le leader Fremen, je vais lui dire « Rallie-moi », puis il dit « Si tu as réussi à convaincre la tribu de Carthage, tu es que je veux bien, moi aussi, travailler avec toi. Peut-être qu'ensemble, on va y arriver. » Fait que là, hop, et je vais leur dire de travailler en épices aussi, puis là, bon... Eux, ils vont me dire, ma troupe est entraînée spécialement. Nous sommes des prospecteurs. Nous sommes capables de découvrir les gisements d'épices. Fait que là, c'est comme, OK, super. Fait que là, avec ça, on va aller voir le troisième siège. On va recruter le troisième leader Fremen. Puis là, on va avoir trois troupes de Fremen. Puis là, éventuellement, lui, il va nous dire, ah, ben, tu sais, il y a d'autres sièges plus à l'est d'ici. Prends ton ornithoptère et vole tout droit vers l'est. Tu vas en trouver un bientôt. Fait que là, ah, tu sors, tu prends ton ornithoptère, puis là, ben, t'as pas de destination, mais tu fais juste voler vers l'est. Puis là, t'essaies de regarder un peu, puis t'attends. Puis à un moment donné, Gurney Alec, qui est avec toi, va dire, hey, j'ai vu un siège là en bas, ici, là. Fait que là, hop, tu t'en vas atterrir, tu rentres là, tu rencontres un autre leader Fremen. Fait que tu recrutes comme ça des tribus Fremen, tu les spécialises en épices, ils extraient de l'épice. Et éventuellement, ben, tu vas finir par découvrir qu'il y a des tribus Fremen qui possèdent des moissonneuses qu'ils ont volées, soit des Harkonnen ou d'autres manières. Puis là, tu vas pouvoir déplacer, dans le fond, une moissonneuse vers un territoire où il y a beaucoup d'épices. Quand t'envoies les prospecteurs découvrir, faire la prospection sur un territoire, ben, ils vont dire ici, il y a un gisement d'épices très riche ou peu riche, puis un code de couleur qui te montre combien il y a d'épices sur chaque territoire. Plus le jaune est pâle, clair, plus il y en a beaucoup. Puis au fur et à mesure que l'épice est extraite, ben là, ça descend vers le noir, pour dire que le gisement est à sec. Fait que là, ben, on va extraire de l'épice territoire par territoire, puis on va récolter l'épice, on va l'envoyer à l'empereur dans les 10 jours prescrits, puis là, l'empereur va dire « C'est parfait, il y a bien la quantité demandée. Maintenant, il faudra m'en envoyer 6 000 pour la prochaine livraison, qui va être dans 9 jours. » Fait que là, hop, on repart, puis là, on va comme ça rallier nos troupes de Fremen. Éventuellement, nos troupes de Fremen, nos sièges, vont être attaqués par des Harkonnen. À un moment donné, ils vont dire « Les Harkonnen sont venus, ils nous ont attaqués. » Puis là, c'est comme « Oups! » Ben là, maintenant, les Fremen vont comprendre qu'ils doivent se battre. Et là, ils vont accepter qu'on les spécialise en armée. Puis là, on va tranquillement apprendre que si Gurney Alec, qui est avec nous, il va nous dire « Tu sais, moi, je suis un maître d'armes. Si tu me laisses avec les Fremen, je vais leur apprendre le combat. » Puis là, ben mes tribus Fremen vont progresser. Ils vont devenir, au début, ils sont novices en épices ou novices en armée. Puis au fur et à mesure que je les entraîne ou au fur et à mesure qu'ils font de l'extraction d'épices, ben là, leur niveau de compétence va augmenter. La motivation de leur troupe va augmenter aussi. Au fur et à mesure que mon personnage, Paul Atreides, va développer son charisme, ben je vais être capable de convaincre des tribus Fremen qui n'accepteront pas de travailler avec moi au départ, de finalement venir à bord, ou ça va augmenter le niveau de motivation des troupes. Quand les troupes sont plus motivées, ben elles extraient de l'épice plus vite ou elles se battent mieux en combat quand on les envoie affronter des armées Harkonnen. Fait que là, le combat, ça marche comment? Ben, ça marche comme le reste, en fait. On ouvre la carte du monde, on prend notre troupe Fremen spécialisée en armée, puis on l'envoie à destination d'un siège ou d'une forteresse Harkonnen. Puis là, ben, on va voir les petits personnages avancer sur la carte, puis éventuellement, si on attend, là, il y a comme un système de temporalité qui fait que chaque minute qu'on passe dans le jeu, c'est 1 heure dans une journée, peut-être. Je sais pas c'est quoi exactement la correspondance, mais au fur et à mesure qu'on attend, ben, on voit les troupes avancer, puis on peut aller dans le désert, marcher un peu, prendre une marche vraiment dans le désert pour faire passer le temps. Ou évidemment, si on prend l'ornithoptère pour se rendre à une autre destination, ben pendant qu'on fait le voyage, le temps a avancé. Donc, il peut y avoir des choses qui sont passées, genre ma tribu Fremen est arrivée sur le site des Harkonnen. Ils ont commencé le combat. Puis là, ben, quand je regarde ma carte du monde, quand ils sont en combat, on voit les animations des troupes Harkonnen puis des tribus Fremen qui sont là. Puis les personnages bougent un peu. Là, tu vois qu'ils sont en train de se battre, entre guillemets. Là, c'est très, très minimaliste. Puis quand tu cliques sur la bataille, ben tu vois comme un bras de fer, vraiment

Quand tu regardes Dune de 1992, ben c'est comme un jeu d'aventure avec des éléments de stratégie, parce que dans les jeux d'aventure, habituellement, tu te déplaces, tu ramasses des objets, tu parles à des gens, tu résous des puzzles, c'est tout. Là, il faut que tu fasses attention à bien gérer ton extraction d'épices, à prendre des bonnes décisions pour envoyer les troupes extraire de l'épice, puis d'autres qui vont se spécialiser en armée, puis que faut que tu envoies seulement pour se battre des troupes qui sont déjà expérimentées en armement. Puis au fur et à mesure que tu continues à te déplacer, ben là, tu vas trouver des moissonneuses pour extraire des pistes. Fait que là, faut que tu les donnes à des tribus. Et puis c'est intéressant parce que tu vas vivre un peu les grandes étapes de l'aventure à travers, de la trame narrative, du scénario, à travers le jeu d'aventure comme tel. Tu vas te promener, puis là, tu vas donner des moissonneuses à tes tribus. Fait que là, c'est comme, ah, cool, on extrait de l'épice vraiment vite. Puis là, à un moment donné, tu vas ouvrir la carte du monde, puis tu vas voir qu'il n'y a plus de moissonneuses. Puis tu vas dire, quoi? Comment ça, il n'y a plus de moissonneuses? Là, tu vas au siège. Puis quand tu arrives là, le leader Fremen te dit, ah, on a été attaqué par un ver. Il a été attiré par les vibrations de la moissonneuse. Il a englouti l'équipement. Heureusement, j'ai pas perdu tellement d'hommes, mais quand même, c'était très épeurant. Puis là, tes conseillers, genre Gurney Alec, ils vont dire, tu sais, on pourrait peut-être leur laisser un ornithoptère pour surveiller la moissonneuse et détecter les signes qu'un ver arrive. Fait que là, tu te dis, OK, si je laisse une moissonneuse à un siège, faudrait aussi que je leur laisse un ornithoptère pour que l'ornithoptère puisse surveiller puis mettre à l'abri la moissonneuse pour se prémunir des pertes de moissonneuse. Parce que je peux pas juste aller m'acheter des moissonneuses, tu sais. C'est pas si simple que ça. Au début, en tout cas, tu sais pas trop comment tu vas faire pour en trouver d'autres moissonneuses. Éventuellement, en te promenant, tu vas aussi découvrir des repères de contrebandiers. Puis là, tu vas pouvoir rencontrer des contrebandiers qui vont t'offrir des choses. Ils vont dire, ah, j'ai des couteaux Chris, qui sont ça s'écrit K-R-Y-S, des couteaux Chris qui sont l'arme traditionnelle des Fremen, donc ils vont pouvoir t'en vendre pour tant de crédit. Fait que là, tu peux payer pour avoir des couteaux Chris puis équiper une de tes tribus qui se spécialise en armée avec les couteaux. C'est sûr que c'est mieux quand ils sont équipés pour aller se battre. Éventuellement, des pistolets, des choses comme ça. Et tu peux aussi, des fois, leur acheter un ornithoptère ou une moissonneuse. Fait que il y a comme une façon de ramasser de l'équipement, mais évidemment, quand je paie des crédits pour acheter du stock, ben là, j'ai moins de crédits à envoyer à l'empereur après. Donc, faut vraiment faire attention quand même à comment on dépense nos crédits. Puis, c'est pas un magasin où est-ce que t'as 500 ornithoptères en stock, là. C'est comme, non. Si tu t'en vas voir le contrebandier puis il te vend un ornithoptère, il y en a un. Il va te vendre 4 objets à fois, peut-être, quelque chose comme ça. Donc, c'est pas l'abondance non plus. Puis ça va avec le côté de, on est dans le désert, les ressources sont rares et limitées, l'approvisionnement difficile. Fait qu'au fur et à mesure qu'on progresse dans le jeu, ben on développe de nouveaux territoires et tout ça, puis on va vivre aussi les événements narratifs du scénario. C'est-à-dire qu'à un moment donné, le palais va être attaqué. Alors, ils ont enlevé toute la notion que le docteur du duc est un traître, puis c'est lui qui fait rentrer les Harkonnen, puis finalement, tu sais, etc. Tout ça, c'est un peu évacué. Ce qui se passe dans le scénario du jeu, c'est simplement que les Harkonnen ont utilisé un passage secret dans le palais pour tendre un piège, puis ils sont venus, puis ils ont capturé le duc, puis ils l'ont enlevé ou ils l'ont tué même directement. Je me souviens pas, ça fait un petit bout de temps que j'ai joué maintenant. Mais donc, le duc n'est plus là, c'est fini, that's it. Donc, il y a des raccourcis comme ça qui sont pris pour simplifier puis éviter que, bon, je sais pas moi, si le docteur nous trahit, ben, tu sais, qu'est-ce que tu veux qu'on fasse? Nous, on n'est pas là pendant que le docteur trahit. Fait que, on est comme un peu... dans un film, c'est facile de montrer une scène qui se passe avec d'autres personnages dans un autre lieu et tout ça. Mais dans ce jeu-là, on est Paul Atreides. On perçoit tout du point de vue de Paul Atreides. Fait qu'il y a aussi un certain nombre d'éléments assez intéressants qui sont mis en place. Par exemple, Jessica, ta mère, qui évidemment, puisqu'elle fait partie des Bene Gesserit, t'as entraîné à la perception et tout ça. Elle dit l'épice peut accroître la perception, nous permettre de voir dans le futur, même pour ceux qui en ont consommé beaucoup et tout. Elle dit, ah, ici sur Dune, l'épice est très présente. Il faudrait que tu ailles dans le désert pour te laisser envahir par l'épice et tout. Fait que là, à un moment donné, tu vas sortir, tu vas marcher dans le désert, puis là, tu vas
passer 2 jours dans le désert pour juste te laisser imprégner par l'épice. Puis là, soudainement, ça débloque tes capacités extrasensorielles. Puis là, t'es capable d'avoir des visions du futur. Fait que là, tu vas avoir l'écran qui se brouille à tout bout de champ, puis tu vas avoir des genres de messages qui te parviennent, comme si c'était des messages à distance. Des fois, ça va être des Fremen qui vont dire « Ma troupe a perdu sa moissonneuse à Carthage-Tuec. » Fait que là, c'est comme, hop, là, t'as une vision

comme ça. Puis, évidemment, à un moment donné, tu vas avoir une vision du genre, quelque chose de terrible s'est passé au palais, puis c'est là que tu arrives au palais, puis c'est comme, les Harkonnen, ils nous ont tendu un piège, ils nous ont envahis, le duc est mort, c'est terrible, mais tu gardes accès au palais encore, jusqu'à ce que tu progresses dans le jeu assez loin pour que là, les Harkonnen commencent à t'envoyer des messages, puis des menaces, puis des trucs comme ça, puis éventuellement, ils vont venir conquérir le palais des Atreides. Puis là, tu perds ton palais, puis là, c'est comme, ah non! Fait que là, tu vas rallier les différentes tribus Fremen, tu vas rencontrer Stilgar, Stilgar va venir avec toi, tu vas rencontrer Shani, qui est la femme qui va devenir ton épouse. Puis là, bon, tu vis un peu ces grands événements-là de l'aventure de Dune. Et les développeurs ont trouvé des façons de les intégrer à la jouabilité du jeu. Par exemple, à un moment donné, il va falloir que tu prennes l'épreuve de boire l'eau de la vie, hein, que normalement est fatale et tout ça. Mais bon, si Paul, qui a été entraîné par les Bene Gesserit à éliminer le poison et tout ça, réussit à passer à travers, il va gagner beaucoup de crédibilité. Donc, ça augmente beaucoup le score de charisme que tu as. Ça va convaincre les dernières tribus Fremen réfractaires de se joindre à toi. Et dans le jeu, ça va comme débloquer tes pouvoirs de perception sensorielle en te permettant de contacter à distance télépathiquement les tribus Fremen pour leur donner des ordres, changer leurs occupations, des choses comme ça. Fait que là, tu n'auras plus besoin de voyager d'un siège à l'autre pour aller parler au gars sur place pour lui dire « Ok, maintenant, déplace ta troupe à telle place. » Puis là, tu prends ton ornie, tu t'en vas voir l'autre troupe, puis tu dis « Ok, toi, maintenant, tu vas prendre la moissonneuse, puis là, tu t'en vas à telle place. » Là, tu vas pouvoir contrôler des trucs à distance par des messages télépathiques. Donc, c'est quand même assez astucieux, je trouve, comme travail d'adaptation. Et il y a quand même des surprises intéressantes qui diffèrent de l'adaptation de David Lynch et qui ressemblent davantage à ce qu'on trouvait dans le roman de Frank Herbert, notamment au niveau du thème de l'écologie. J'aurai l'occasion de vous en parler dans la deuxième heure de l'émission. On va prendre notre deuxième pause musicale. On va écouter deux chansons un peu thématiquement appropriées. D'abord, la chanson « Ok, on part » par Mange la machine, qui est une reprise de Vincent Vallière. Et ensuite, la chanson « Le vent m'appelle par mon prénom » par Marie-Pierre Arthur. On écoute ça sur les ondes de CISM 89.3 FM, La Marge.

0: Vous êtes de retour à la Grande Ludothèque. On continue notre discussion sur le jeu vidéo Dune, adapté par Cryo Interactive en 1992 pour l'ordinateur. Il faut se replonger dans le contexte qu'il y avait à l'époque pour apprécier comment ce jeu fait beaucoup de choses nouvelles et intéressantes.
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0: 1992 sur ordinateur, on est avant Doom, donc avant les jeux 3D, temps réel, où est-ce qu'on peut se déplacer dans un environnement et qui peut évoluer. On est encore vers la fin de l'âge d'or du jeu d'aventure graphique, donc effectivement des jeux à scénario, où est-ce qu'on explore un environnement, parle à des personnages, ramasse des objets, et ainsi de suite. Et c'est dans ce contexte-là que l'équipe de derrière le label qui va s'appeler Cryo Interactive existe déjà. C'est un studio français qui est créé par Philippe Ulrich, fondateur d'une entreprise qui s'appelle Air Informatique, qui va publier de nombreux jeux d'aventure et qui va travailler sur des projets de jeux de science-fiction, notamment un jeu qui fonctionne super bien dans les ordinateurs en Europe, donc en France, mais aussi dans les pays voisins. Un jeu qui s'appelle L'Arche du Capitaine Blood, dans lequel on est commandant plutôt d'un vaisseau spatial, on explore la galaxie, on parle avec des extraterrestres dans un système de symboles universels, de langues aliens. C'est vraiment assez particulier, belle esthétique et tout ça. Et le studio veut donc travailler sur des jeux de science-fiction dans ce créneau-là. Lui-même, personnellement, Philippe Ulrich, est intéressé par les nouvelles technologies, l'idée de repousser, d'aller plus loin, notamment avec la musique, avec des synthétiseurs, des choses comme ça. Puis, il va rencontrer les responsables de Virgin Interactive, une division de Virgin qui s'occupe de l'édition de jeux vidéo, qui détiennent les droits d'adaptation de Dune. Ces droits-là ont été détenus pour faire une adaptation cinématographique de Dune par Dino De Laurentiis, le producteur qui avait les droits pour faire le film qui a finalement été réalisé par David Lynch en 84. Et au décès de Frank Herbert et après, dans le fond, la réalisation de ce premier film-là, il y a comme un vide là, où est-ce qu'on se dit qui a les droits pour faire des jeux vidéo? C'est-tu des jeux vidéo? C'est-tu des jeux informatiques? C'est-tu des jeux d'ordinateur? Donc, il y a de la bisbille autour de ça. Finalement, les droits sont jugés, il y a eu des procès et tout, je vous épargne l'histoire, et les droits sont détenus par Universal Pictures et sont rachetés, concernant le jeu vidéo, par Virgin Interactive. Les gens de Virgin Interactive rencontrent donc Philippe Ulrich et se font présenter les différents jeux de science-fiction et ils disent « ben nous, on a les droits pour faire une adaptation sur Dune ». Et c'est comme ça que l'idée va faire son chemin et qu'un accord tacite va être rempli entre les parties. Le studio, l'équipe de Philippe Ulrich, qui va bientôt changer de nom pour s'appeler Cryo Interactive, vont développer le jeu Dune jusqu'à la fin de l'année 1990, moment auquel il y a un changement de direction chez Virgin et le projet de confier les droits d'adaptation pour Dune à une équipe française pour faire un jeu d'aventure est vu comme étant quelque chose d'un peu bizarre, de plus ou moins intéressant et ainsi de suite. À partir de ce moment-là, les responsables chez Virgin vont approcher un autre studio de jeux vidéo, américain celui-là, Westwood Studios, qui est un développeur qui a déjà une certaine expérience à l'époque. Et ils vont proposer à Westwood Studios de faire une adaptation de Dune en jeu vidéo. Et finalement, les mois avancent, le travail se fait et l'équipe française, elle, n'abandonne pas son jeu, présente l'état du projet. Finalement, les responsables chez Virgin veulent bien accepter de voir ce que l'équipe française a fait, même s'ils n'ont pas choix à l'idée. Et finalement, ils trouvent ça vraiment bien. Ils reçoivent un premier prototype qui est fort développé. Ils disent « Wow, attends, c'est bon votre truc? » Et notamment, ils sont tellement impressionnés par la musique qu'ils décident que en fait, on voudrait aussi une option pour faire éditer la trame sonore en disque puis la publier aussi en plus de votre jeu. Alors, ça, c'est vraiment intéressant pour l'équipe, évidemment, de Cryo Interactive, qui vont achever le jeu et qui vont le livrer. Au moment où ils livrent le jeu, ben, pendant ce temps-là, il y a encore Westwood qui travaille encore sur son adaptation de Dune. Et comme l'équipe française termine son jeu un peu avant l'équipe américaine, ben, le jeu développé par les Américains va être commercialisé très peu de temps, rapidement après, et il va s'appeler Dune 2, The Building of a Dynasty, hein, le bâtissage d'une dynastie, si vous me permettez la mauvaise traduction. On va en parler, en fait, on aura une émission complète sur ce jeu-là dans notre bloc thématique spécial du désert. Donc, dans une des prochaines émissions à venir, vous entendrez tout sur Dune 2. Toujours est-il que c'est dans ce contexte-là que Dune, le jeu de Cryo, va voir le jour. Et lorsque le jeu sort, il sort sur PC, sur ordinateur IBM DOS, comme on dit, là, qui est le modèle d'ordinateur hégémonique à l'époque. Mais il y a énormément de modèles d'ordinateurs en Europe qui ne sont pas tous interchangeables ou compatibles. Il y a les ordinateurs Amiga, Commodore, je vous épargne un peu tous les différents modèles, mais c'est un marché très fragmenté, l'ordinateur personnel. C'est pas une plateforme unifiée comme aujourd'hui. Parce que quand on fait un jeu pour PC, il y a juste Mac ou PC, puis that's it. Ben, à l'époque, c'est vraiment plus compliqué que ça. Alors, différents portages, différentes versions vont se faire pour ces différents modèles d'appareils-là, avec des petites différences ici et là, mais règle générale, le jeu reste pratiquement identique. Il y aura une mise à jour quelques années après, en 94, je crois, on va sortir une version CD-ROM qui va notamment s'adresser pour les consoles de salon comme la Mega CD. Mega CD, c'est quoi? C'est la version européenne de la Sega CD. Donc, si vous avez connu la Sega Genesis, vous savez peut-être que la Sega Genesis, qui prenait des cartouches, qui était la concurrente de la Super Nintendo, a eu une expansion, on va dire, un module supplémentaire qu'on greffait sur le dessus, qui s'appelait le Sega CD, qui permettait de jouer à des jeux sur CD-ROM. Nouvelle technologie, s'il en est une. Alors, pour Dune, on a fait une édition pour la Sega CD, mais qu'on a aussi transformé pour les ordinateurs personnels équipés de CD-ROM aussi. Donc, il y a eu une version pour le Amiga CD et éventuellement une version CD-ROM du même jeu pour les ordinateurs IBM PC aussi. La version CD ajoute des performances de comédiens pour les voix des personnages. Donc, les personnages ont des voix. Et, dans le fond, la musique qui avait été composée sur des synthétiseurs à l'époque et qui avait été intégrée dans la version PC en MIDI, c'est-à-dire du code informatique qui dit à l'ordinateur de déclencher des instruments virtuels, puis là, l'ordinateur fournit une banque de sons assez basse qualité, ben maintenant, grâce au CD-ROM, on peut faire jouer la musique sur les synthétiseurs, les instruments de musique qu'on a vraiment programmés pour générer la musique, et on peut la joindre comme pièce musicale sur le CD-ROM. Donc, la musique sur CD, et dans la version CD, est évidemment bien meilleure que sur la version PC. Je vous offre une petite comparaison avant-après, si on veut, d'un extrait de cette musique-là.

Et c'est là-dessus qu'on va se laisser pour la première heure de cette émission sur le jeu Dune. On va enchaîner vers une dernière chanson qui va être À bout de souffle par Mass Hysteria, un autre artiste français, mais dans un registre qui déménage pas mal plus. Et on va se retrouver de l'autre côté d'une courte pause publicitaire pour commencer la deuxième heure de notre émission sur Dune, dans laquelle on va aborder davantage les thèmes et les idées qui sont développées à travers le jeu et comment ils sont un peu plus fidèles, finalement, au roman original et prennent des divergences avec le film de Lynch. On se retrouve de l'autre côté à la Grande Bibliothèque sur les ondes du CISM 89.3 FM La Marge.

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1: Rebienvenue à la Grande Ludothèque où on poursuit notre conversation sur le jeu vidéo Dune. Le jeu vidéo Dune, qui est une adaptation par le studio français Cryo Interactive, sorti en 1992 sur ordinateur personnel, version disquette à l'époque, avec des graphismes bien réalisés, artistiquement intéressants, mais des dessins 2D essentiellement statiques, où on se promène d'un environnement à l'autre, d'une salle à l'autre, sur le mode du jeu d'aventure, et on parle aux différents personnages, et ce faisant, on recrute donc des tribus Fremen qui vont se joindre à Paul Atreides dans sa quête pour prendre le contrôle de Dune pour réaliser la mission que l'Empereur a confiée aux Atreides d'extraire l'épice et chasser les Harkonnen. Donc, on va parler dans cette deuxième heure un petit peu plus du scénario du jeu, puis aussi de l'histoire originale qu'on trouve dans le roman Dune et dans les romans qui suivent, parce que Dune, c'est plusieurs romans, en fait, et de comment ce scénario-là est déplié, mis en place dans le jeu vidéo et comment ça s'intéresse à des régions différentes, je dirais, de ce qu'on voit dans le film de David Lynch de 84, qui est un peu l'inspiration visuelle première qui est utilisée par les créateurs lorsqu'ils font cette adaptation en jeu vidéo en 92. C'est d'abord, bon, le film de Lynch, quand il sort en 84, il est assez peu apprécié. Le film est long, compliqué, difficile à comprendre. Je pense que le problème de l'univers de Dune, c'est que c'est un univers tellement vaste que c'est difficile de tout rentrer en un film. Et c'est peut-être l'une des choses qui explique le plus la mauvaise réception du film. Problème semblable, d'ailleurs, à ce qu'on retrouve du côté de Tolkien avec Le Seigneur des Anneaux. Parce que les deux, Frank Herbert qui écrit Dune et Tolkien qui écrit Le Seigneur des Anneaux, ce sont des bâtisseurs de monde. Ce sont des gens qui inventent des sociétés, des mythologies, une histoire alternative, des conflits au niveau politique, des factions et tout ça, dans laquelle, oui, il y a un scénario là, qu'on suit, une trame narrative, mais cette trame narrative-là n'est qu'un petit morceau de l'expérience globale qui est mise en place. Pour ça, la littérature est très, très bien outillée, très, très bien équipé. On peut facilement décrire des peuples, des sociétés, des coutumes, des habitudes et tout ça. Au cinéma, on est toujours dans l'indicatif présent. Il faut montrer des gens, une personne spécifique qui agit à un moment spécifique. Et donc, décrire des régularités, ben ça peut seulement se faire dans des dialogues assez awkward, là, quand les personnages disent des choses comme « Ah, on sait bien, hein, chaque jour, les marchands d'épices transitent par la galaxie. » Tu sais, ça prend du dialogue d'exposition, comme on appelle. Donc, c'est difficile de faire des adaptations sous format cinématographique. Mais en forme de jeu vidéo, c'est parfait pour montrer les dynamiques de pouvoir différentes factions et nous donner la liberté d'explorer un environnement, parler à différents personnages et d'avoir leur point de vue. Donc pour ça, le jeu vidéo Dune en 92 met de l'avant plusieurs des aspects qui ne sont pas vraiment mentionnés dans le film de David Lynch de 84. Évidemment, dans les films de Villeneuve, ben Villeneuve, il y a trois films, au moins. Hein. On ne sait pas s'il va en faire plus que trois finalement, mais bon. Il y a plusieurs films là, pour faire son travail, fait que c'est sûr que c'est bien plus facile. Donc, au niveau du roman, du premier roman Dune et du deuxième qui va suivre peu d'années après par Frank Herbert, il y en a eu plusieurs autres par la suite, mais essentiellement, il y a deux romans qui racontent l'histoire principale de Paul Atreides, Dune, et puis le deuxième qui s'appelle Dune Messiah, le Messie de Dune. Le jeu vidéo de 1992 est une adaptation du premier roman, le premier roman qui se termine exactement à l'endroit où les deux films de Denis Villeneuve se termine, qui est aussi exactement l'endroit où s'arrête le film de David Lynch. Donc, tout ça, c'est le nœud principal, là, je dirais, de l'histoire. Après ça, dans Dune Messiah, ben, il y a la suite. Qu'est-ce qui vient après que Paul Atreides devienne l'empereur? Ça, c'est un autre domaine. Donc, cette histoire-là, ben, elle commence avec le fait que l'empereur envoie la famille des Atreides sur Dune pour conquérir la planète. En fait, pas pour conquérir la planète, plutôt pour extraire l'épice et tout ça. Tout ça est une ruse parce que l'empereur veut se débarrasser des Atreides, qu'il voit la maison des Atreides comme un rival. Donc, déjà là, ça instaure un peu la structure politique. Il y a l'empereur, qui est le régent de l'univers, mais on est dans un système féodal. Un système féodal comme au Moyen-Âge, avec des rois, des princes et tout ça, qui sont organisés autour de maisons. donc qui viennent de différentes planètes et tout. La toile de fond dans l'univers de Dune, c'est que on est dans des milliers d'années dans le futur où finalement les humains sont sortis de la Terre et ont colonisé l'espace tranquillement, ce qui explique que les différentes maisons règnent sur différentes planètes et ont des apparences physiques et des cultures extrêmement différentes parce qu'ils viennent de mondes différents. La chose qui se passe aussi avec l'empereur, c'est qu'il est le régent, mais il y a ce qu'on appelle le Landsrat, qui est l'assemblée des nobles, la table des propriétaires, le conseil des nations, appelez ça comme vous voulez, qui est la réunion de toutes ces maisons-là qui ensemble prennent des orientations politiques, font des votes et ainsi de suite. Évidemment, comme l'empereur gouverne, ben c'est lui qui exerce un rôle prépondérant dans ce système-là, mais il y a quand même cette assemblée là qui a une certaine importance, un certain poids. Et c'est ce qui met en place le terrain de machination politique. L'empereur a l'impression que les Atréides montent en puissance et pourraient éventuellement essayer de prendre le contrôle de son trône, remettre en question l'ordre impérial et devenir le calife à la place du calife, là, pour emprunter une expression comme on dit parfois. Donc, l'empereur veut envoyer les Atréides sur Dune et profiter de ça en leur tendant un piège en collaboration avec les Harkonnen, qui sont les ennemis jurés de longue date des Atréides. Alors, les Harkonnen exploitaient l'épice sur la planète, mais se sont retirés et l'empereur confie maintenant ça aux Atréides. Ici, un point de divergence avec le jeu vidéo Dune de 1992, parce que dans le Dune de 92, les Harkonnen sont encore sur la planète, ils contrôlent encore la portion nord de Dune et ils ont encore, au début du jeu, des milliers d'hommes là, avec des troupes et tout ça, ils sont déjà installés là. Ils sont en train de s'en aller, de se replier et tout ça, mais il n'est pas dit qu'ils veulent vraiment s'en aller. Puis on va vraiment mettre nos armées de Fremen contre eux tranquillement. L'autre chose qui est importante dans l'univers de Dune, c'est la technologie. C'est un monde, vous l'avez peut-être vu si vous avez vu les films mais que vous n'avez pas lu les romans, le monde de Dune est un monde de haute technologie. Il y a des boucliers personnels anti-balistiques, fait que les gens peuvent pas se faire tirer dessus par des pistolets, mais au contraire, ils vont être vulnérables à se faire poignarder avec des techniques de combat avancées qui consistent à danser lentement avec le poignard pour réussir à pénétrer dans le bouclier. Donc, c'est comme weird, là, mais bon, il y a ces hautes technologies-là, les armes atomiques, on en entend parler, on en voit même dans le deuxième film de Villeneuve. Donc, haute technologie, on est dans le futur, on voyage dans l'espace, mais dans les romans, on nous explique que le backstory de l'univers, c'est qu'il y a 10 000 ans, je pense, il y a eu une grande purge de tous les systèmes informatiques. Parce qu'il y a eu des ordinateurs, un peu comme nous aujourd'hui, on a des ordinateurs, les ordinateurs deviennent intelligents, l'intelligence artificielle se développe, les ordinateurs commencent à se rebeller contre les humains, à réaliser que leur condition n'est pas acceptable, n'est pas, etc., que c'est illogique de garder les humains qui sont des animaux parasitaires en vie. Et donc, les ordinateurs commencent à s'organiser, les machines, les synthétiques, entre guillemets, pour reprendre le vocabulaire de Mass Effect, hein, dont on a parlé déjà ce printemps dernier à la Grande Ludothèque. Et donc, les synthétiques veulent se débarrasser des organiques, finalement. Et ça mène à ce qu'on appelle le Butlerian Jihad. C'est nommé ça en raison du fait que la princesse, le chemin raccourci énorme, là, a un enfant qui a été kidnappé par les machines, qui s'était depuis organisé et qui composait, qui régnait sur la moitié de l'univers, la moitié synthétique, on va dire. Et puis donc, en tuant cet enfant-là, ben, ça a mis un peu le feu aux poudres qui a mené à la rébellion des humains contre les machines pour les exterminer, s'en débarrasser pour toujours. Parenthèse ici, on dit que Herbert aurait été inspiré par une lettre écrite par un certain Samuel Butler qui a publié une lettre en 1863. Notez bien, 1863, pour spéculer, suite à l'hypothèse de Darwin sur l'évolution de la vie, que les machines étaient une forme de vie elles-mêmes, qu'elles étaient capables d'évoluer, de s'organiser et éventuellement de développer une pensée, et que inévitablement la civilisation humaine allait être aux prises avec des machines qui développent leur sentience, hein, leur capacité de raisonnement, de leur conscience d'être et d'exister. Et donc, ils allaient prendre le contrôle sur notre société, puis qu'on allait avoir des humains inféodés aux machines éventuellement. 1863, Samuel Butler. Pour en revenir à Dune, donc, depuis ce temps-là, les ordinateurs sont interdits, c'est fini, la computation, etc. Ce qui mène dans l'univers de Dune au développement des mentates. Donc, les mentates, ce sont des gens qui ont développé des capacités cognitives extrêmes, qui vont boire des jus de substances, là, des drogues auxquelles ils deviennent accros, d'ailleurs, qui ont des effets délétères sur leur corps, qui vont exacerber leurs facultés mentales. Et donc, ce sont des individus capables de cognition et donc de faire dans un cerveau humain ce qu'un ordinateur fait normalement pour nous dans notre monde à nous. Donc, les mentates, c'est une genre de classe de super brainiac, là, si on veut, qui sont drogués et qui sont boostés pour vraiment faire des opérations puis être des ordinateurs humains. Donc, il y a les mentates et il y a aussi la guilde des navigateurs. Pour voyager dans l'espace, on peut utiliser un effet physique qui est créé avec évidemment des technologies assez avancées, mais on n'a pas d'ordinateur pour calculer les coordonnées de notre distance. Parce qu'évidemment, quand on fait du voyage interstellaire, dans tous les univers de science-fiction, on a toujours ce problème-là. Voyager à la vitesse de la lumière, c'est trop lent. Donc, ça nous prend des technologies, des techniques pour voyager à travers l'espace. Mais si tu voyages plus vite que la vitesse de la lumière, ben, tu peux pas voir où est-ce que tu t'en vas. Donc, il faut que tu calcules à l'avance ta trajectoire puis qu'il n'y ait aucun obstacle dans ton chemin puisque tu vas transformer l'espace-temps pour te frayer un genre de tunnel à travers l'espace-temps. Et tu vas te ramasser à ta destination. S'il y avait quelque chose dans le chemin, ben, tu viens de perturber atomiquement tout l'univers ou something like that. Là. Je suis pas un spécialiste. Mais essentiellement, c'est ça le problème. Ben, dans un monde où il n'y a pas d'ordinateur, qui peut faire ce calcul de coordonnées-là? Ben, ça va être la guilde des navigateurs. Les navigateurs sont des êtres qui baignent dans l'épice. Mais genre, ils sont exposés à des niveaux d'épice incroyablement élevés, à un tel point que ça entraîne des mutations morphologiques chez eux. Ils se transforment, leur apparence est plus humaine. Ils sont gardés dans des genres de cuves et baignés dans un bain d'épices perpétuel. Et avec ça, ben, l'épice, c'est une drogue. Ça vient des expériences de la vraie vie de Frank Herbert autour de la psilocybine, l'ingrédient magique, j'ai envie de dire, dans les champignons magiques. Là. C'est l'effet psychotrope qui vient des champignons magiques, tout le psychédélisme et tout ça. C'est un hallucinogène qui peut provoquer des distorsions visuelles, état euphorique, synesthésie, etc. Frank Herbert en a pratiqué, il avait un grand intérêt pour les champignons magiques et tout ça, et c'est l'inspiration derrière ça. C'est pour ça que l'épice dans Dune est la substance la plus précieuse de l'univers, c'est parce qu'elle débloque des facultés mentales bien plus développées, et notamment est utilisée par les navigateurs pour s'imprégner de leur bain d'épices, ça leur permet de voir dans le futur. Donc c'est le concept de prescience, hein, c'est de voir des événements du futur. Ce qui arrive d'ailleurs à Paul Atreides, qui va être exposé à l'épice en se promenant sur Dune et qui va développer ses capacités déjà présentes, mais disons, vont être exacerbées par l'exposition à l'épice. Donc, avec leur prescience et le fait qu'ils sont capables de voir dans le futur et tout ça, ils sont capables de visualiser où est-ce que les vaisseaux peuvent voyager dans l'espace en transformant l'espace-temps, puisque naturellement, ils voient dans le temps. Et ça permet aux navigateurs donc de prévoir les trajectoires et de voyager à travers la galaxie. Donc, c'est pour ça que c'est la substance la plus précieuse de l'univers, parce qu'évidemment, si vous êtes dans un univers où on peut pas voyager plus vite que la vitesse de la lumière, ben ça prend des années à se rendre n'importe où, genre des dizaines, des centaines puis des milliers d'années à faire un voyage entre des planètes. Donc, il y a rien qui se passe. On est à l'arrêt, on est figé. Alors, la guilde des navigateurs est extrêmement puissante et elle est indépendante de l'empereur. En fait, ce sont eux qui tirent les ficelles derrière la société parce qu'ils sont essentiels à tout, toute la survie de l'environnement, l'exploitation économique, l'acheminement des ressources, tout passe par la guilde des navigateurs. Donc, ce sont eux qui, derrière le trône, tirent les ficelles en réalité derrière l'empereur. Fait que ce sont un peu les factions qui sont là, les maisons qui luttent entre elles pour gagner du pouvoir au sein de l'Assemblée des Nations, le Landsrad, l'empereur qui veut continuer à gérer et régner sur la galaxie, et à côté de ça, la guilde des navigateurs qui manœuvre dans l'ombre. Voilà pour les factions économiques et politiques. Maintenant, on va prendre une pause musicale. On va écouter la chanson de la femme qui s'appelle « Route des épices ». C'est vraiment formidable, très, très atmosphérique. Et ce sera suivi par la chanson « Swing » par Illy, qui est au palmarès de CISM en ce moment. On se retrouve tout de suite après pour parler des autres factions et des aspects religieux et spirituels. 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

Vous êtes de retour à la Grande Ludothèque sur les ondes de CISM 89.3 FM La Marge. On parle de Dune, l'univers littéraire de Frank Herbert et l'adaptation en jeu vidéo réalisé en 1992 par le studio Cryo Interactive en France, qui est un jeu d'aventure dans lequel Paul va devoir unir les Fremen pour chasser les Harkonnen de la planète et reprendre le contrôle de la planète Dune et donc de l'épice. On a décrit juste avant les factions politiques, l'Empereur, le Landsrad qui est le conseil des maisons, des nobles, et il y a aussi la guilde des navigateurs qui voit aux voyages intersidéraux pour le commerce. Il y a aussi une autre faction, les Bene Gesserit. Hein, c'est un ordre de femmes religieuses. Puis là, tu sais, le côté de la religion est assez intéressant aussi. Elles sont organisées, elles sont extrêmement puissantes et influentes, mais elles ont un entraînement extrêmement rigoureux qui les rend bon résistantes aux poisons, capables de métaboliser des choses. Elles peuvent suggérer, contrôler les pensées, influencer les gens avec la voix, qui est comme de la magie. Alors, ça nous ramène à quoi? Ben, la figure de la sorcière, en très, très démonisée, puis chassée par les dites chasses aux sorcières, historiquement, qu'on a faite. Qu'en quoi? Ben, quand des femmes voulaient prendre la liberté, pratiquaient la médecine avec les plantes et tout ça, donc se saisissaient d'un certain pouvoir, d'une certaine agentivité, pouvaient vivre seules, pouvaient subvenir à leurs besoins par elles-mêmes. Donc, il y a toute la répression vers une certaine forme de liberté d'affirmation et d'autonomie que les femmes pouvaient revendiquer à travers ça. Ça traverse toute l'histoire de la sorcellerie aussi. Donc, il y a cet effet-là, mais en même temps, c'est très, très hiérarchisé. Il y a une mère révérende avec ses subalternes, il y a un ordre et tout. Et la mère de Paul Atreides se fait dire, il faut que tu nous produises une fille, il faut que ça rentre dans notre génétique. Nous, on fait des mariages politiques pour s'assurer de s'insérer et de pouvoir gouverner et influencer les gouvernements à travers le pouvoir de suggestion, de séduction et tout ça que les Bene Gesserit peuvent exercer sur les héritiers masculins. C'est encore un monde dans lequel les rapports de genre sont extrêmement compliqués parce que d'un côté, il y a un côté très, très conservateur à tout ça. Hein, comme dans les sociétés féodales, c'est les hommes qui héritent, c'est eux qui mènent la guerre, c'est eux qui mènent la politique. Mais en même temps, ce côté conservateur-là est aussi contrasté avec des sociétés beaucoup plus égalitaires comme celles qu'on trouve chez les Fremen, par exemple, où les femmes peuvent être guerrières, peuvent... Donc, c'est nuancé. Je dirais pas que c'est ultra progressiste sur la question des rapports de genre, mais il y a toutes sortes d'idées qui sont progressistes à côté d'idées qui sont assez conservatrices, mais qui sont peut-être plus pessimistes que réalistes. Là, c'est là qu'on se demande qu'est-ce que l'auteur a voulu dire, c'est quoi sa position, il est-tu à l'aise avec ça, est-ce qu'il dénonce ça, et ainsi de suite. Un mot aussi sur les relations paternelles et familiales, j'ai envie de dire. Les Atreides sont montrés comme une société évoluée, exemplaire, et on voit très bien dans l'attitude du duc, Leto Atreides envers son fils Paul, un genre de paternalisme ultra positif qui devait vraiment pas être commun dans les années 60, où le discours, la performativité masculine du gagne-pain et tout ça, et l'éducation à la dure, et tout ça, on est vraiment dans le renforcement positif, tu sais. Il lui dit « Ah, je suis fier de toi, mon fils », tu sais, des choses comme ça. C'est quand même... Il y a quelque chose d'émouvant, je trouve, à voir ça présenté comme un modèle, tu sais, qui fonctionne, qui est du côté des gagnants, entre guillemets, là. C'est sûr que quand on regarde Dune, les films notamment, c'est sûr qu'on voit pas les Harkonnen comme un modèle de société, bien au contraire, justement. Donc, il y a quelque chose aussi là-dedans, dans ces rapports-là masculins entre eux, qui est assez intéressant, puis même peut-être même audacieux pour l'époque, en termes de politique éducationnelle et familiale. On pourrait dire ça comme ça. Un mot aussi sur la religion. C'est super important dans l'œuvre de Frank Herbert parce que notamment les Fremen attendent leur Messie. Donc, il y a vraiment cette idée-là. Et un des mots qui revient le plus souvent, il y a beaucoup de mots arabes d'abord qui arrivent dans Dune, qui sont inspirés de recherches que Frank Herbert a fait pour avoir un vocabulaire approprié, pour vraiment travailler son vocabulaire, son mot. Ces mots aussi, ces noms propres qu'inspirés à consonance arabique ont en fait un sens qui est quand même cherché et tout. Puis un des mots qui revient le plus souvent, c'est djihad, hein, la guerre sainte, qui est un des sens derrière le mot djihad. Moi, je suis pas du tout un spécialiste de cette question-là, là, mais je vous dis ce que j'ai lu puis ce que j'ai compris de ça. Mais qui a un des sens, disons, les plus répandus. Puis certainement, dans Dune, c'est de ça qu'on parle aussi. Là. Quand on parle du djihad pour les Fremen, c'est vraiment l'idée que leur Messie va venir, leur Messie va leur permettre de se lever, de reprendre le contrôle de leur planète et peut-être même de tout l'univers. Il y a quelque chose comme ça qui est mis de l'avant et qui est présagé à travers les deux premiers films de David Lynch qui le montrent très bien. Les deux premiers films de Denis Villeneuve qui le montrent très bien, puis le film de David Lynch aussi qui le montre. Puis qu'on devrait voir
normalement dans d'une partie 3 là, que Villeneuve est supposé nous faire bientôt. Donc, la guerre sainte s'en vient. C'est un truc. Maintenant, il y a une posture assez critique de ça que Villeneuve montre bien aussi dans ses films, à savoir qu'il y a quelque chose de weird, puis ça pourrait participer du complexe du sauveur, hein, l'occidental qui débarque puis qui va influer sur les affaires du monde arabe, du monde exotique. On touche à l'orientalisme ici, développé par Edward Said, pour montrer comment on construit un Occident mystérieux, autre, et on définit un Orient, je veux dire, et on définit un Occident comme étant rationnel, comme étant bon, normal, entre guillemets, versus ce qui est exotique de l'autre côté, puis on est fasciné par ce qui est exotique et tout ça. Donc, ça serait hyper problématique, mais c'est questionné chez Herbert, puis on le voit très bien dans le film de Villeneuve aussi, c'est-à-dire que c'est pas montré comme étant quelque chose de positif. Et puis, les transformations qui guettent Paul Atreides à travers ça sont assez négatives. Ici, le jeu vidéo de 1992 passe à côté de cette critique-là, parce que dans le jeu de Cryo, ben, on devient le leader, on augmente notre charisme, on gère nos armées, qui sont des pions sur un échiquier pour nous, hein. Nous, on a le contrôle, on dit aux troupes Fremen d'aller

les dynamiques coloniales, impérialistes, hein, de dire j'arrive devant mes sujets, hein, et puis moi je suis le dieu tout-puissant qui contrôle tout le monde, qui leur dit quoi faire, puis qui orchestre le tout sans être obligé de me badrer de leurs avis. Et le but du jeu, c'est de conquérir la planète à la place des Harkonnen, dégager les Harkonnen de là, remplir l'objectif. Puis une fois qu'on a fait ça, ben on a terminé la partie, on a gagné le jeu, formidable, on a réussi. Il n'y a pas du tout le présage des sombres jours qui vont attendre le destin de l'univers. Qu'est-ce qui se passe quand les Fremen gagnent leur planète, mais que, poussés par une ferveur religieuse, ils croient que leur destin, c'est maintenant de prendre le contrôle de la galaxie. Et Paul, on le voit très bien dans les films de Villeneuve, n'est pas du tout enthousiaste à l'idée d'utiliser cette ferveur religieuse-là, cette mythologie-là, comme manière de contrôler hein, cette population-là. Mais il fait pareil. Parce que ça marche. Donc, c'est assez nuancé. C'est ça qui est intéressant. Donc voilà, c'est un peu un survol des thématiques et des problématiques qui sont mises de l'avant dans le roman d'Herbert. Et quand on arrive dans le jeu vidéo, ben le jeu vidéo est bon pour nous faire voir ça. Une des choses qui est assez intéressante aussi, c'est que dans le roman de Herbert, les Fremen ne sont pas un bloc monolithique. Puis on le voit un peu dans le film de Villeneuve, mais on le voyait à peine dans le film de David Lynch. C'est-à-dire qu'il y a différentes cultures Fremen. Une planète, c'est grand. Ça, c'est quand même quelque chose qui est bien, là. C'est que beaucoup d'auteurs de fantasy ou de science-fiction, surtout de science-fiction, mais pas que, vont mettre de l'avant des peuples qui vivent sur des planètes. Et puis la planète est homogène, genre. C'est une planète de glace, c'est une planète de désert, c'est une planète de forêt. Puis le monde là-bas sont comme ça. Puis c'est comme, ouf, tu sais, tu regardes de la Terre, il y a énormément de climat, il y a énormément de biomes, hein, d'environnement naturel complètement différent. Il y a énormément de peuples et de cultures, même à l'intérieur d'un même biome. Combien il y a de pays en Europe occidentale, par exemple? Fait que, tu sais, bon, tout ça, ça a l'air un peu fantasme d'un créateur qui s'invente un monde bien structuré, bien droit, bien ordonné. Donc là-dessus, Herbert est assez original de dire, OK, tu sais, oui, il y a le peuple indigène de la planète Dune, mais vous savez quoi? Ils n'ont pas tous la même culture. Et donc, quand on joue aux jeux vidéo, ça va se traduire ça à un moment donné parce qu'on va déplacer des Fremen, des tribus Fremen pour les... Typiquement, on leur fait extraire de l'épice. À un moment donné, le territoire devient bas en épice, donc là, le rythme d'extraction est super faible. Fait que là, on déplace la troupe pour l'envoyer ailleurs, à un autre territoire plus riche en épices pour venir exploiter de l'épice. Puis on peut faire travailler 2, 3, 4 troupes Fremen, une à côté de l'autre, dans un même siège. Il n'y a pas de problème. Sauf que quand on va déplacer nos troupes Fremen, à un moment donné, on va regarder notre carte puis on va voir que nos travailleurs ne bougent pas. T'sais, les troupes ne bougent pas, ils font rien. Fait que là, on se rend sur place, on leur parle, puis ils disent « Ah, tu sais, nous, on comprend pas les Fremen du Nord. On comprend pas c'est quoi leur optique, puis tout ça. » Puis les Fremen du Nord, ils vont dire « Ah, c'est difficile de travailler avec les Fremen du Sud. Ils arrêtent pas de parler de leur désert profond, puis tout ça. » Puis c'est comme « On peut-tu laisser ça de côté? » Fait que là, il y a des différences, puis des clivages culturels. Puis il va falloir que tu agisses comme médiateur à travers ça. Dans le jeu, quelle forme ça va prendre? Ben, il y a différentes façons de régler ça temporairement, mais la manière de vraiment régler ça, c'est quand tu vas passer le rituel pour boire l'eau de la vie, hein, qui est un rituel extrêmement dangereux, que Paul va réussir, même si tout le monde meurt en buvant ça, puis c'est un ultra-poison, etc., etc. C'est le restant qui vient des sables qui métabolisent les substances du désert pour produire de l'eau, puis donc l'eau de la vie, c'est la bile qui vient... En tout cas, je connais pas les détails, honnêtement. Mais bon, donc, il faut pas boire ça, c'est super poison, mais ça éveille les sens et l'esprit, le troisième œil et tout ce que vous voulez. Et dans le jeu, il va falloir faire ce rituel-là à un moment donné. Puis je sais pas qu'est-ce qui détermine notre succès, je pense que c'est le niveau de charisme que tu as déjà atteint dans le jeu. Il faut que tu arrives à un certain seuil avant de réussir l'épreuve. Quand tu l'échoues, ben tu meurs, puis tu recharges ta partie, puis c'est pas grave. Quand tu l'as réussi, ben là, ça donne un énorme gain à ton charisme parce que là, les Fremen disent « OK, lui, c'est l'élu. C'est vraiment lui, là. Tu sais, voici une preuve. » Puis ça va faire en sorte que ça va taire les tensions interculturelles entre les tribus Fremen qui vont tous travailler ensemble. Ça va booster énormément leur motivation. L'autre chose aussi qu'on va vivre dans le jeu, c'est qu'on va rencontrer Shani. Et vous vous souvenez, dans la première heure de l'émission, je vous ai parlé du miroir qui est dans le palais des Atreides, hein, en disant on peut aller se regarder dans le miroir, puis là, on ne sait pas trop qu'est-ce que ça donne, mais bon, ça nous permet de sauvegarder la partie. Bien, le miroir, c'est assez astucieux, ça permet deux choses. D'abord, au fur et à mesure qu'on progresse vers le début du jeu, on va remarquer que quand on retourne dans le miroir puis qu'on se regarde dans le miroir, bien là, on a un portrait de Paul qui se regarde dans le miroir et on va remarquer que nos yeux deviennent de plus en plus bleus.
Et oui, teinté par l'épice pour atteindre cette teinte de bleu profond avec du noir au centre, tellement elle est foncée. Et on va voir que nos yeux sont en train de devenir ceux d'un Fremen. L'autre chose, c'est que quand on va rencontrer Shani, ben on va la rencontrer, on va y parler et tout ça. Éventuellement, on va la romancer, entre guillemets. Là, c'est pas un jeu ultra développé. Là, dans les années 80, la romance,

Là, c'est quelques dialogues scriptés d'avance. Puis bon, à un moment donné, on va l'embrasser dans une scène au coucher du soleil dans le désert. C'est magnifique. Et puis, donc, ça devient notre compagne, notre concubine. C'est ça le terme officiel. Et elle va se promener avec nous parce qu'on peut traîner deux personnages avec nous. Donc, du moment qu'on a Shani avec nous, ben on va à peu près toujours la garder avec nous. Là, et puis, quand on retourne au palais avec Shani puis qu'on se regarde dans le miroir, ben là, Paul apparaît dans le miroir avec Shani à côté. T'sais, donc, ça symbolise aussi le passage de Paul, fils des Atréides, à Paul, en train de devenir le leader des Fremen, puisque finalement, il est en couple avec une des Fremen, ce qui est effectivement un motivateur supplémentaire pour les tribus Fremen qui travaillent pour les Atréides, entre guillemets. Maintenant, ils travaillent pour l'Atréide, qui travaille aussi pour eux, puis qui est en train de s'unir à leur peuple. Donc, tout est dans tout, comme on dit. Et Shani va être kidnappée par les Harkonnen à un moment donné, parce qu'il va falloir la laisser dans un siège pour qu'elle puisse aider à faire une situation, je sais plus quoi. Puis ça, c'est un prétexte. Puis là, quand tu t'en vas ailleurs puis tu fais tes trucs, à un moment donné, tu vas avoir un message du neveu du baron Harkonnen, le neveu du baron Harkonnen qui s'appelle Fade Rota, qui est joué dans le film de Lynch par Sting. Donc, ils n'ont pas imité Sting dans le jeu, mais disons qu'ils ont fait un personnage qui ressemble pas mal, je dirais. Donc, il va avoir un message en disant « Ah, j'ai ta petite amie, blablabla. » Puis là, ben, il va falloir réussir à attaquer un des forts Harkonnen où est-ce qu'elle est détenue pour la sauver. Puis ça, ben, pendant qu'elle est détenue, ben, les Fremen ont un énorme boost de motivation. Fait que ça, c'est utile parce qu'on peut faire des gains un petit peu plus facilement grâce à ça. T'sais. Donc, on pourrait se mettre déjà dans la position du despote tyrannique qui veut exploiter la motivation des troupes. Fait que voilà, le jeu nous permet d'explorer un peu ces idées-là, mais ça reste un jeu qui célèbre quand même la pensée stratégique, le contrôle absolu sur les troupes, la conquête d'objectifs, et ainsi de suite. T'sais. Donc, oui, c'est sûr que le jeu de Cryo de 92 n'est pas nécessairement un jeu qui questionne les codes et les conventions pour montrer, autant que le roman le faisait dans son intrigue, tous les côtés négatifs dans cette ferveur religieuse-là, l'instrumentation de la ferveur religieuse pour gagner des objectifs politiques derrière. Donc voilà, c'est un survol des grands thèmes de Dune et comment le jeu de 92 les explore un peu. Il en manque un très, très, très important, c'est le thème de l'écologie. Ça va être l'objet de notre prochain bloc. Mais avant d'aller dans notre prochain bloc de discussion, on va se faire une petite pause musicale avec trois chansons. La première chanson, c'est un petit luxe que je me suis autorisé, Traveler in Time de Blind Guardian. Blind Guardian est un des grands groupes métal qui se passe de présentation aujourd'hui et la chanson Traveler in Time est une chanson sur Dune. Et je vous souligne que vous allez l'entendre dans la structure musicale de la chanson. On est dans une gamme arabique. On va entendre un peu toutes ces espèces de chants qui évoquent la ferveur religieuse dont je vous parlais tantôt. Et cette chanson-là présente les visions à travers les pistes que Paul a à travers sa prescience du futur. C'est un peu ça qu'on va voguer à travers cette assez longue chanson. Par la suite, on va poursuivre avec Terroriste écologique par Fortune Cookie Club. Et ça va nous mener dans le fond au bloc sur l'écologie qui nous attend tout de suite après. 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

0: De retour à la Grande Ludothèque pour terminer notre discussion sur Dune. On sait, Dune, c'est une grande fable écologique. Là-dessus, Frank Herbert est assez en avance sur son époque. Il est vraiment au moment où l'écoféminisme commence à peine. On est vraiment dans cette conscience-là de l'épuisement des ressources naturelles et tout. Il y a évidemment d'abord l'idée que l'épice sur Dune, ben on l'extrait. Donc, il y a un futur qu'on peut imaginer où il n'y aura plus d'épices, parce qu'évidemment, on va vider la ressource. En même temps, il y a cette idée que pour avoir de l'épice, il faut que ce soit un désert, mais Dune a déjà été une planète végétalisée. Et ça, c'est une idée qui est présentée dans le roman parce qu'on rencontre, puis on le voit aussi d'ailleurs dans les films, mais il occupe un rôle assez mineur. Il y a un planétologue, donc un expert en environnement puis en planète, qui s'appelle Liet Kynes, qui est un personnage qui est là, puis lui, il fait des recherches. Dans le fond, il est envoyé par l'Empire pour s'occuper de la surveillance géographique, géologique, la planète et tout ça, pour veiller à ce que la ressource reste abondante et tout. Mais, en fait, c'est un personnage qui caresse secrètement le projet de ramener la végétation sur Dune et donc qui cultive des bulbes qu'il a mis à l'abri et il espère que ben on pourrait éventuellement les utiliser avec tout le réservoir de l'eau, hein, l'eau sacrée qui est présente dans les sièges souterrains. On pourrait ramener la végétation sur Dune. Puis ça, ben c'est pas vraiment abordé dans les films de Lynch. Je veux dire, dans le film de Lynch ou dans les films de Villeneuve, à peine. Mais dans le jeu vidéo, ça joue un rôle assez important, en fait. Puis c'est ça qui est intéressant. C'est qu'à un moment donné, dans notre exploration, on finit par rencontrer Liet Kynes. Puis lui, il nous explique tout ça. Puis là, à partir de ce moment-là, il nous met à notre disposition des bulbes. Et là, on peut, nous, aller voir des tribus Fremen, puis leur donner des bulbes et leur donner une spécialisation en écologie. Donc, pas les spécialiser en extraction d'épices, pas les spécialiser en armée pour se battre ou faire de l'espionnage, mais les spécialiser en écologie. Puis là, ben, on va voir sur la carte du monde, quand on leur donne cette occupation-là, ils vont devenir habillés en vert, puis on va les voir, tu sais, à genoux en train de semer de la végétation. Puis si on les laisse faire pendant des jours, puis des jours, puis des jours, en jeu, évidemment, le temps avance, puis c'est un peu une accélération, ben, il y a de la végétation qui va se mettre à pousser. Puis l'astuce dans le jeu, c'est que la végétation vide le territoire de son épice. Donc, si tu fais ça sur une région qui est riche en épices, ben, ça annule toute la réserve d'épices. Puis ça, c'est difficile de réussir à gagner le jeu parce qu'il faut que tu envoies de l'épice constamment à l'empereur, sinon il va envoyer ses troupes puis tu vas mourir puis c'est game over. Donc, il faut que tu extraies de l'épice. Fait que là, la stratégie, ça va être de prendre les territoires qui ont presque plus d'épices puis de planter de la végétation, dans le fond, avec les bulbes là. Puis l'astuce qu'ils ont trouvée, qui est assez intelligente, je trouve, c'est que les forces Harkonnen sont situées dans le nord de la planète et ils vont dire que sur Dune, la végétation pousse vers le nord. Donc, si tu places des troupes spécialisées en écologie juste au sud des territoires Harkonnen et que tu les laisses faire pousser des plantes, ces plantes-là vont s'étendre vers le nord, puis au fil des jours, vont se rendre jusque dans les territoires contrôlés par les Harkonnen. Et quand il y a de la végétation qui s'empare d'un territoire, ben les Harkonnen vident la place. Ils déménagent, ils s'en vont, ils disparaissent, ils s'en vont. Donc, on peut utiliser l'écologie comme manière de repousser puis gagner le contrôle de la planète, puis en même temps, on peut entrevoir une espèce de sortie post-extraction d'épices. Donc ça, c'est assez intéressant pour toute la vision sur le colonialisme. On va pas nécessairement exploiter Dune jusqu'à ce qu'elle soit vidée. On pourrait effectivement faire le choix, comme joueur, de vouloir recréer un paradis écologique qu'on veut pouvoir donner aux Fremen. Le jeu te donne pas vraiment d'incitatif très fort pour le faire, mais la possibilité est là. Alors, le jeu vidéo nous pose la question, comment, quel genre de personne veux-tu être? Comment vas-tu jouer à ton jeu? Voilà, c'est tout pour la Grande Ludothèque. J'espère que l'émission vous a plu. On va se laisser sur deux petites chansons. On va écouter « Désert » de Louise Verneuil et ce sera suivi de la chanson « Dune » par Hildegarde. Nous, on se revoit pour parler de « Désert » dès la semaine prochaine et on va continuer d'approfondir cette idée-là dans les prochaines émissions de la Grande Ludothèque. Restez à l'écoute sur les ondes du CISM 89.3 FM. C'est le palmarès qui suit tout de suite après.
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13: La vie, c'est comme une bicyclette, il faut avancer pour ne pas perdre l'équilibre. Cette phrase ne vient pas de moi, elle vient d'Albert Einstein, qui n'a peut-être jamais été aussi actuelle. L'intelligence artificielle est présente de plus en plus dans nos vies. Pour certains, elle représente une formidable opportunité d'innover et de gagner en efficacité. Pour d'autres, elle suscite des inquiétudes. Mon métier va-t-il exister encore demain? Vais-je être remplacé? Quelles compétences faudra-t-il développer? Les entreprises, elles aussi, cherchent leur équilibre et beaucoup souhaitent adopter l'intelligence artificielle, mais hésitent encore ou ne savent pas tout simplement par où commencer. Alors, comment tirer parti de cette révolution technologique sans perdre de vue l'essentiel, l'humain? C'est le sujet de notre épisode d'aujourd'hui. Et pour en discuter, nous avons le privilège de recevoir aujourd'hui Madame Tania Saba, qui est vice-rectrice adjointe Équité, diversité et inclusion à l'Université de Montréal, professeur titulaire à l'École des relations industrielles de l'Université de Montréal, titulaire de la chaire PMO en diversité et gouvernance. Vous êtes également chercheur affilié à l'Observatoire international sur les impacts sociétaux de l'intelligence artificielle et du numérique, au Centre d'études et de recherche internationale de l'Université de Montréal et au Centre de recherche interuniversitaire sur la mondialisation et le travail. Donc, vous êtes l'autrice d'un ouvrage de référence en gestion des ressources humaines intitulé « Gestion des ressources humaines, tendances, enjeux et pratiques actuelles ». Vous étudiez donc les grandes transformations du monde du travail, l'évolution des compétences, la gestion des ressources humaines, la diversité et plus récemment les impacts de l'intelligence artificielle sur les organisations. Bonjour Madame Saba et merci infiniment d'être avec nous aujourd'hui.
14: Très bien, mais merci à vous, je suis ravie d'être ici.
13: Merci. Donc, avant d'aborder ces enjeux, on aimerait revenir sur votre parcours. Vous avez d'abord été formée en droit, donc on s'est bien renseigné, avant de devenir l'une des spécialistes des relations industrielles au Québec. Donc, comment s'est opérée cette transition et qu'est-ce qui vous a amené à consacrer votre carrière à l'étude du travail et des ressources humaines?
14: C'est drôle. Ce sont des opportunités, n'est-ce pas, qui se présentent dans les parcours professionnels. En fait, j'avais commencé effectivement. Je détenais une licence en droit quand je suis arrivée au Québec. Et donc, j'ai choisi de poursuivre dans ce nouveau domaine que je connaissais très peu, celui des relations industrielles, que j'ai appris à découvrir, à aimer. Je pensais me spécialiser en droit du travail. Finalement, ce n'était pas du tout ça. Je me suis spécialisée en gestion des ressources humaines. Et donc, mon parcours a évolué comme ça. Alors, c'est pour vous dire que les opportunités, il faut les suivre. Et puis voilà, il faut suivre parfois son cœur et sa tête également.
13: Vous avez bien fait.
15: Effectivement. Avant de se projeter, regardons où en est le marché du travail aujourd'hui. Les chiffres sont plutôt rassurants, mais les craintes, elles sont bien réelles. Selon Statistique Québec, le taux de chômage au Québec se situe à 6,5%, à première vue, aucun signal d'alarme, aucune vague massive de licenciement. Pourtant, l'inquiétude augmente chez les Québécois. Un sondage diffusé par le journal La Presse révèle que 62% des Québécois se disent préoccupés par l'intelligence artificielle et la menace sur l'emploi est au cœur de leurs craintes. J'aimerais savoir comment expliquez-vous cet écart entre une situation de l'emploi qui demeure relativement stable et un niveau d'inquiétude aussi élevé face à l'intelligence artificielle.
14: Oui, c'est une très belle question qui n'est pas nécessairement aussi très, très facile. Je vais essayer un peu d'y répondre en disant d'abord que l'adoption de l'IA dans les milieux de travail prend plusieurs formes, n'est-ce pas, et qui n'ont pas les mêmes effets. Vous avez l'IA d'assistance qu'on a vu apparaître avec l'IA générative. Vous avez l'IA d'augmentation, n'est-ce pas, qui redéfinit des rôles, des responsabilités, des compétences, donc beaucoup plus avec l'IA maintenant agentique. Et vous avez l'IA d'automatisation ou de substitution où on voit se remplacer certaines tâches, voire certains emplois dans des contextes précis. Donc, comme ces différentes formes d'adoption coexistent, il est évidemment difficile de voir les effets directs sur les pertes d'emploi. Parce que utiliser ou se faire assister d'IA, ben vous ne perdez pas votre emploi pour ça, mais vous faites les choses peut-être différemment. Et donc, il faut comprendre que pour l'instant aussi, la faible adoption dans les entreprises, vous savez que Statistique Canada nous dit qu'à peine 12% des entreprises au Canada ont adopté l'intelligence artificielle dans leur système, n'est-ce pas, de production ou dans leur système de gestion, qui fait en sorte encore qu'on ne ressent pas justement cet impact. Et je vous dirais aussi que la stabilité de l'emploi ne signifie pas une stabilité du travail. Donc, l'IA est en train de transformer les tâches, de transformer les compétences, l'organisation du travail avant d'affecter le volume d'emploi. Donc, et c'est la raison pour laquelle on voit qu'aujourd'hui, on développe plus des craintes face à ce que l'on va probablement subir que par rapport à ce qu'on est en train de subir effectivement. Oui. Mais évidemment, ça risque de s'accélérer.
15: Selon vous, la plus grande idée reçue que les travailleurs entretiennent aujourd'hui au sujet de l'intelligence artificielle et de son impact sur l'emploi?
14: Et je vous dirais que une des idées fausses, c'est vraiment de croire que l'IA va complètement remplacer des emplois en entier. Bon, peut-être certains qui sont faciles d'automatisation, mais honnêtement, elle va transformer les tâches. Elle va transformer les systèmes, l'organisation du travail. Et donc, normalement, c'est peu d'emplois qui vont être entièrement automatisables. La majorité vont être plutôt recomposés. Sinon, presque même l'OCDE va nous dire tous les emplois vont être touchés d'une façon comme une autre. Et donc, ce qui va se passer, c'est que ce sont les compétences qui vont devenir le principal levier d'adaptation. Donc, et au-delà des compétences évidemment techniques, on va avoir besoin de jugement, d'esprit critique, de créativité, de collaboration. Et donc, on voit vraiment déjà s'annoncer toute une redéfinition un peu de la façon de voir comment le travail. Et donc, ce véritable enjeu va devenir moins celui de perdre ou de voir transformer des emplois, mais comment garder des compétences pour pouvoir justement survivre à ces transformations ou même aider les organisations à se transformer quand cela est intéressant de le faire. Donc, l'enjeu va devenir surtout un enjeu d'employabilité. Et ça, je pense que ça rejoint beaucoup les jeunes aujourd'hui, mais pas seulement, ça rejoint toute personne qui est sur le marché du travail, c'est de se poser la question, est-ce que je vais avoir les bonnes compétences pour pouvoir continuer, n'est-ce pas, de travailler si mon poste et l'utilisation de l'IA, évidemment, affecte mon emploi.
16: Puis sachant aussi que des fois, on a des intelligences artificielles à l'heure actuelle qui souffrent aussi d'hallucinations. Par exemple, on ne peut pas faire confiance à 100% à une intelligence artificielle. Il y a toujours des petites coquilles, des erreurs qui peuvent être faites, mais qui sont remarquées après, par exemple, par des humains. Pour l'instant, en tout cas, c'est ce qu'on peut observer.
14: Absolument. Il y a encore, et ça, c'est la raison principale pour laquelle on assiste à ce faible niveau d'adoption. Le faible niveau d'adoption, surtout dans une économie comme la nôtre, au Québec et au Canada, qui est constituée à plus de 95% de petites et moyennes entreprises. Les entreprises trouvent encore difficile, sans cas d'usage, sans pouvoir eux-mêmes développer des technologies dont elles ont besoin. Il y a les effets sur des questions de sécurité, de la cybersécurité, la confiance qu'ils peuvent faire justement à des systèmes, surtout quand ils produisent des biens et des services. Ils ont peur de poursuites parce qu'on a légué à l'IA de faire des choses alors que l'humain aurait dû être toujours en arrière de cela.
16: S'il y a une erreur qui est faite par l'intelligence artificielle, c'est qui est responsable? Est-ce que c'est la personne qui l'a programmée? Est-ce que c'est la personne qui l'a mis en... C'est ça, c'est que c'est très nébuleux, disons encore.
14: Et donc, c'est la raison qui explique pourquoi ce retard d'adoption, alors qu'on est dans un pays et surtout dans une province qui est leader en développement technologique, surtout avec, vous connaissez, Joshua Bengio, oui, Jeffrey Hinton, etc. Et donc, on est quand même aux premières loges du développement technologique, mais on est vraiment en arrière sur la question de l'adoption qui s'explique encore par surtout un manque de confiance envers les systèmes que l'on peut déployer dans les organisations.
16: Des statistiques Québec révèlent d'ailleurs qu'il y a comme une disparité entre les hommes et les femmes. Donc, on observe malheureusement dans notre société que les salaires ne sont pas équivalents, mais malheureusement au niveau de l'intelligence artificielle, c'est pareil. On n'est pas logé à la même enseigne parce que 71% des femmes sont touchées proportionnellement par rapport aux hommes parce qu'elles occupent, des postes plus administratifs et de bureau. Et donc, qu'est-ce que vous pensez par rapport à ça, à cet écart-là?
14: Oui, absolument. Il faut vraiment beaucoup se préoccuper de ces écarts. D'abord, il faut dire que deux scénarios sont possibles. Ça aussi, il faut quand même le reconnaître. Si on déploie une IA de manière passive, elle peut certainement créer des inégalités. Mais elle peut aussi créer de nouvelles opportunités si elle s'accompagne d'investissements dans les compétences, dans la mobilité professionnelle et dans l'organisation du travail. Donc, il y a des choix à faire. On n'est pas comme là, l'IA vient envahir nos milieux, puis là, on doit faire avec. Mm-hmm. Il y a des choix à faire, il y a des choix à prendre. Et donc, il faudrait aussi décider par nous-mêmes, mais qu'est-ce qu'on veut faire exactement? Qu'est-ce qu'on voudrait modifier? Comment rendre notre travail plus intéressant, de meilleure qualité? Et les secteurs où les femmes sont fortement représentées seront particulièrement touchés. On pense aux services administratifs, à la finance, assurance, commerce de détail, ressources humaines, dans lesquelles on voit beaucoup des systèmes IA, services à la clientèle, éducation, santé. Et donc, ce sont surtout des tâches administratives, des tâches documentaires, de traitement de l'information qui seront certainement transformées. Et là où les femmes, évidemment, ce sont des emplois qui sont à prédominance féminine. Alors, en santé, dans l'éducation, la même chose. Là où aussi ce que l'on voit se développer, par exemple, des secteurs plus stratégiques, par exemple l'agriculture, la défense, tout le développement technologique aussi, ce sont des secteurs dans lesquels les femmes sont moins présentes. Donc, ce n'est pas seulement dans les secteurs qui risquent de subir des changements par l'intelligence artificielle, mais qui peuvent produire aussi de l'intelligence artificielle. Les femmes sont moins bien représentées. Et là, il faut absolument corrigées par des représentations. Les femmes, vous les avez citées, mais ce ne sont pas les seuls groupes, n'est-ce pas, qui sont en sous-représentation. On a la chance au Québec, au Canada, d'avoir des lois d'accès à l'égalité en emploi et d'équité en emploi qui visent quand même plusieurs groupes, les autochtones, les minorités visibles ou les groupes racisés, les personnes qui sont handicapées également, donc en plus des femmes. Et ce sont des groupes qui sont déjà vulnérables sur le marché du travail et on les voit déjà dans les statistiques quand même plus à risque d'être atteints parce qu'on appelle la fracture numérique, c'est-à-dire moins d'accès aux formations, moins d'accès justement aux domaines dans les STEAM où il y a le développement technologique et ne pas participer assez non plus au déploiement technologique. D'ailleurs, une anecdote, peut-être en passant, il y a quelques années, quand Google avait été poursuivi parce que justement sur des questions de reconnaissance faciale qui ne reconnaissaient pas les physionomies des personnes racisées, pour répondre à la poursuite et pour corriger, qu'est-ce qu'ils ont fait? La première chose qu'ils ont mis en place, ce sont des groupes de travail qui sont diversifiés. Ben, peut-être qu'il aurait fallu penser, n'est-ce pas, avant que d'avoir, par exemple, des technologues ou des personnes qui travaillent sur les technologies et, encore une fois, qui manquent de représentativité quand vient le temps, justement, de développer, de déployer, de tester ces technologies.
16: Tout à fait, oui. Et donc, selon vous, les compétences, par exemple, que les femmes devraient développer beaucoup plus ou les minorités par rapport au domaine de l'intelligence artificielle, ce serait quoi?
14: Ben, aujourd'hui, moi, je vous dirais que les compétences sont à développer pour tout le monde. Mais ce qu'il faut toujours faire attention pour les groupes vulnérables, c'est leur accès à ces compétences. Parce qu'aujourd'hui, on est en train de chercher quelles sont les compétences dont on va avoir besoin. Puis je vous dirais que il y a à peine, et selon encore une fois des études de l'OCDE qui disent qu'il y a moins de 1% des offres d'emploi qui contiennent de manière explicite des compétences en IA quand des postes sont offerts sur le marché du travail. Ça, c'est quand même, ça dit beaucoup. Ce que ça veut dire, c'est que les employeurs ne savent même pas encore quelles sont les compétences que l'on recherche. Alors, d'autres études quand même ont montré que, évidemment, l'esprit critique, la multidisciplinarité, ça revient souvent. Mais moi, je vous dirais une étude aussi de l'OCDE qui a été intéressante, qui a mis qu'il faut avoir des compétences sur 3 volets de l'IA. D'abord, avoir la littératie en matière d'IA. Donc, être capable de comprendre ce que ces systèmes font, comment ces systèmes se déploient, la sécurité des systèmes. Deuxièmement, ce qu'il faut avoir, c'est une maîtrise de l'IA, comment on peut les utiliser. Donc, être capable, par exemple, de les définir dans sa propre profession, dans son propre métier, dans son propre poste, de se dire, ah ouais, je peux l'utiliser de cette manière, etc. Donc, développer ce type de compétences. Troisième type de compétences à développer, c'est vraiment les compétences éthiques autour de l'IA. Donc, tous les effets que cela peut avoir. Donc, ça, c'est déjà, si on regarde un peu des compétences en matière de littératie numérique, ça irait rejoindre un peu ces 3 types de compétences. Mais moi, je vous dirais, un des grands besoins aujourd'hui dans les organisations, c'est cette capacité prédictive. C'est une capacité d'expérimentation. Il faut être capable de se dire, OK, si j'introduis d'abord, à quoi sert la technologie que je voudrais introduire? J'ai besoin d'améliorer quoi dans mon travail? Alors que plus souvent qu'autrement, ce que l'on fait, c'est que comme ce sont des géants de la technologie qui la produisent, on prend une technologie, puis ensuite on l'implante et c'est après coup que l'on découvre ses effets néfastes ou qu'on découvre un peu les dérives auxquelles on s'est soumis. Par exemple, des systèmes de sélection, des systèmes qu'on a utilisés en ressources humaines, c'est après coup qu'on s'est rendu compte, par exemple, que automatiquement des femmes étaient écartées ou automatiquement, par exemple, des personnes de l'immigration étaient écartées parce qu'on cherchait des critères finalement à partir d'un groupe majoritaire qui n'avait pas certaines de ces caractéristiques. Alors, ce qu'il faut, c'est beaucoup plus avoir une idée de comment on implante ces technologies. Donc, on commence beaucoup plus par le besoin. Ce n'est pas parce que la technologie existe qu'elle est nécessairement utile. Et c'est encore ce genre de réflexe qui n'est pas nécessairement bien présent, mais qui est à développer. Puis peut-être que cette adoption qui est lente va faire en sorte que l'on va peut-être faire de meilleurs diagnostics avant de choisir les technologies qu'on va vouloir adopter dans les organisations.
15: On entend souvent dire que l'intelligence artificielle va simplement nous débarrasser des tâches répétitives ou chronophages pour nous libérer du temps. Est-ce que vous l'observez réellement sur le terrain?
14: Je vous dis, c'est encore très tôt pour pouvoir vraiment en arriver à ce genre de réflexion. Vous pouvez voir un peu une grande disparité entre les grandes entreprises et les plus petites entreprises. Les petites entreprises, très, très faible adoption encore, donc il est très difficile de le savoir. Souvent aussi, l'adoption, par exemple, Microsoft va vous dire, mais non, il y a presque plus de 70% des entreprises ont adopté déjà l'intelligence artificielle. Mais oui, si j'utilise l'IA générative pour mon travail et que je ne l'ai même pas déclaré ou que l'organisation a des fins personnelles, c'est sûr que j'utilise de l'IA. Est-ce que ça a changé mon emploi? Pas encore. Les plus grandes entreprises fonctionnent différemment. Les plus grandes entreprises, évidemment, ont des moyens d'implanter l'intelligence artificielle. Ils ont souvent les moyens de la développer aussi à l'interne. Ils ont les moyens aussi de mettre en place des systèmes de formation aux employés. Puis généralement, on a déjà décidé comment les systèmes d'emploi vont changer. Et c'est là où on a vu, par exemple, certaines mises à pied, puis souvent beaucoup auprès des informaticiens qui ont été dernièrement, où on a vu quand même des mises à pied massives qui ont été faites parce qu'on s'est dit des codes ouverts, etc. Donc, est-ce que ça va nous débarrasser des tâches peut-être qui sont beaucoup plus répétitives, peut-être routinières? Je vous dirais, ça peut être le cas. Ce qu'on voit aujourd'hui, c'est apparaître aussi des études qui disent « Ouais, mais est-ce que c'est une bonne idée de se débarrasser des tâches qui sont plus opérationnelles? » Sachant très bien que pour être plus stratégique, pour innover, vous devez les comprendre, ces tâches opérationnelles. Vous devez savoir comment aussi les appliquer. Donc, le fait de relayer, le fait de donner à l'intelligence artificielle cette capacité opérationnelle et de vous en débarrasser, mais c'est peut-être aussi un risque de pouvoir rester compétitif à plus long terme, puis de pouvoir innover, puis de pouvoir, comprenez, peu accélérer aussi l'innovation.
16: Tout à fait, comme vous disiez aussi, les entreprises sont assez frileuses d'adopter les intelligences artificielles, étant donné qu'il y a toujours des erreurs dans l'application ou dans l'exécution des tâches.
15: On a parlé des travailleurs, de leurs craintes, des inégalités. Mais qu'en est-il des entreprises? Elles aussi, elles cherchent leurs équilibres face à cette vague technologique. Au-delà de la technologie elle-même, quels sont aujourd'hui les principaux obstacles qui empêche les entreprises québécoises d'intégrer davantage l'intelligence artificielle? Est-ce une question de coût, de compétences ou d'autres choses?
16: Je sais que vous avez déjà répondu en partie à cette question, mais si vous pouvez juste développer un peu plus.
14: Oui, je peux vous les énumérer parce qu'effectivement, c'est quelque chose sur lequel on travaille, puisque je travaille aussi au sein du portail de connaissances sur les femmes en entrepreneuriat. Puis on regarde beaucoup la situation des petites et moyennes entreprises en général, mais beaucoup des petites et moyennes entreprises qui sont menées par des femmes ou qui sont menées par des leaderships qui sont plus diversifiés. Je vous dirais qu'aujourd'hui, le principal obstacle, certainement, c'est le manque de compétences. Pas seulement techniques, mais aussi de gestion, de gouvernance, d'accompagnement du changement. Alors, voyez, ce ne sont pas des questions seulement techniques. Et on pense toujours à l'aspect technique avant de penser à la capacité humaine. Et ça, c'est aussi une autre erreur. Puis je pense que les PME l'ont bien saisi. Et donc, il faudrait identifier les cas d'usage, comment piloter les projets, comment intégrer l'IA au processus d'affaires. Et des PME n'ont pas nécessairement les moyens de le faire, n'ont pas le temps de le faire, les ressources pour le faire. Et c'est là où, s'il faut le faire, bien évidemment, il faut offrir des services partagés. Donc, on a un peu plus de difficultés, notamment au sein des PME, à identifier la valeur d'affaires de l'intelligence artificielle. Qu'est-ce qu'on veut résoudre comme problème? Puis, quelle est la bonne technologie qui va nous servir à le faire? Il y a un autre problème aussi, c'est d'intégrer l'IA au processus existant. L'IA a beaucoup évolué au cours de ces dernières années et souvent les entreprises utilisent encore ce qu'on appelle des systèmes experts, donc qui sont les systèmes qui nous sont venus de la dernière révolution technologique. Donc on est encore loin de pouvoir insérer dans tout ça de l'IA générative, de l'IA agentique, alors qu'on fonctionne avec des systèmes d'information. Par exemple, en ressources humaines ou des systèmes d'information internes qui ne sont pas encore habilités à ce genre de déploiement. La qualité, la gouvernance des données, c'est un enjeu majeur. Toute la question autour de la sécurité, les coûts. l'IA est très coûteuse. Et même pour les grandes entreprises, aujourd'hui, il y a eu des freins dernièrement, je ne sais pas, vous l'avez peut-être vu dans la presse, ou même des reculs sur l'utilisation de l'IA pour ses coûts. Ce que ça veut dire, c'est qu'on est loin de penser qu'utiliser de l'IA et mettre à pied des personnes, on va aboutir avec des gains de productivité. Pas sûr encore. Puis évidemment, il y a toute l'incertitude réglementaire. On veut encadrer, vous l'entendez souvent, mais oui, mais on va encadrer comment? Ça va être quoi les normes qui vont s'appliquer à nous? C'est quoi notre responsabilité? Et vous voyez un peu, donc, c'est tout ce manque de vision stratégique. Puis aussi, quand même, la conscience environnementale, surtout, par exemple, dans un pays comme le Canada, puis le Québec, avec tout ce qu'on fait, l'Hydro-Québec, etc., ben, fait en sorte que l'IA... quand même consomme beaucoup d'énergie. Donc, ce n'est pas nécessairement toute la question autour de la sobriété numérique est quand même un enjeu majeur auquel il faut réfléchir.
15: Tout à fait.
14: Donc, disons qu'on n'est pas sorti de l'auberge encore.
15: Oui, tout à fait. Juste pour revenir sur votre action, vous disiez que vous interveniez au niveau du portail des femmes entrepreneurs. C'est bien ça? Juste pour nous dire exactement ce que vous faites avec votre équipe.
14: Ben, on travaille sur comment favoriser, comment accélérer l'entrepreneuriat féminin. Okay. Comment faire en sorte que plus de femmes non seulement soient intéressées par l'entrepreneuriat, mais fondent des entreprises, puis arrivent même à croître, n'est-ce pas, dans ces entreprises. Et le portail de connaissances sur les femmes en entrepreneuriat est un projet qui est sous le leadership de Toronto Metropolitan University, donc du Diversity Institute. Moi, j'ai le grand plaisir d'avoir le lead pour le Québec. Et donc, on regarde, par exemple, cette année, comment les secteurs qui ont été identifiés comme des secteurs stratégiques par le gouvernement, n'est-ce pas, la défense, l'agriculture, j'en parlais tout à l'heure, la technologie, les infrastructures, où il y a beaucoup moins de femmes, et comment est-ce qu'on va s'assurer justement que les femmes puissent continuer d'avoir accès à travers les chaînes de valeur, etc. Donc, on regarde un peu pourquoi, parce que plus de femmes en entrepreneuriat, ben, c'est de la croissance économique. Vous savez qu'aujourd'hui, 20% de femmes entrepreneurs génèrent 90 milliards dans de revenus dans l'économie canadienne, puis créer autour de 1 million d'emplois. Donc, encore une fois, elles représentent quand même 51% de la population, et évidemment, ont des profils très diversifiés, puis peuvent être présentes dans plusieurs secteurs. Elles le sont malheureusement, encore une fois, en plus grande représentation dans certains. Puis tout le portail a été mis en place pour essayer justement de diversifier ces accès.
15: Ben, grâce à des personnes comme vous, cela s'est mis en valeur. Merci beaucoup, en tout cas.
14: Ben, on essaie.
15: Vous, au niveau de l'intelligence artificielle, comme vous avez, vous faites partie en fait des chercheurs chez Obivia, est-ce que vous intervenez aussi au niveau de l'intelligence artificielle, c'est-à-dire l'implantation ou des conseils au niveau des entreprises ou pas?
14: Ben, nous, ce qu'on essaye vraiment, c'est d'examiner un peu les impacts de l'intelligence artificielle. Donc, cela fait quand même, ça a été quand même la vision du scientifique en chef Rémi Quirion, qui en 2018 avait demandé aux universités de se rassembler pour créer un observatoire sur les impacts sociaux de l'intelligence artificielle. On voyait très bien que le Québec s'en sortait très bien avec le développement technologique. Il y avait le MILA, IVADO, donc il y avait des laboratoires qui étaient en train de beaucoup penser le développement de l'intelligence artificielle et qu'il fallait quand même se préoccuper des impacts sociaux de l'intelligence artificielle. Donc, c'était vraiment très visionnaire. Et ça vient un peu de cette idée que l'implantation puis l'adoption de l'intelligence artificielle se ce n'est pas seulement du technique, ce n'est pas de bien posséder la bonne technologie. Et que quand on mesure des impacts, ben, c'est sûr qu'on doit mesurer des impacts des technologies, mais on doit aussi mesurer les impacts que cela a sur la société, sur notre façon de travailler, sur notre qualité de vie, et pas seulement sur la performance technologique. Et donc, c'est un peu à cette fin, puis c'est comme ça que l'Obvia travaille. Donc, des chercheurs... dans le monde du travail, des chercheurs dans le monde de la santé, dans le monde culturel, qui travaillent sur des axes comme l'éthique, les normes, qui travaillent donc sur la sobriété numérique, sont parmi un peu les exemples des groupes de recherche qui travaillent autour des impacts sociaux de l'IA.
16: Pouvez-vous donc nous raconter une situation où une organisation ou une équipe était très inquiète face à l'arrivée de l'intelligence artificielle, mais où cette perception a évolué après son implantation? Est-ce que, à votre niveau, vous participez vraiment à l'implantation ou est-ce que ça reste vraiment juste une étude au niveau des impacts?
14: Non, on travaille, mais vous êtes rendu déjà très loin dans votre question. Elle est super intéressante, mais il faut peut-être la poser dans une fois qu'il y a un peu plus de pourcentage d'entreprises qui sont en train d'implanter des systèmes. Aujourd'hui, on le voit, de plus en plus d'organisations vont venir vers nous pour nous demander comment est-ce que vous pouvez justement nous aider. L'UNESCO, par exemple, est en train de développer tout un outil qui s'appelle le Readiness Assessment Methodology pour voir si les organisations sont prêtes à implanter l'intelligence artificielle, donc mesurer des niveaux de confiance, des niveaux de compréhension, est-ce qu'ils voient en quoi ces technologies vont leur servir. Donc, on est beaucoup, beaucoup plus à ces étapes que dans des étapes de dire, OK, on a déjà des cas d'usage, des cas de figure, où voilà, on a commencé, etc. Au-delà de cela, c'est une implantation technologique est un changement dans l'organisation. Donc après, nous, les théories de comment on gère le changement, c'est pas né d'hier. Et les modèles qu'on appelle aujourd'hui les modèles socio-techniques qui sont revenus un peu à la charge, c'est de mettre encore une fois l'humain à l'intérieur du développement, de tout développement technologique. Donc ça s'appelle les approches socio-techniques et qui sont un rappel pour dire vous réussirez jamais une implantation technologique si les humains ne vont pas l'accepter, ne vont pas lui faire confiance, ne comprendront pas qu'est-ce qu'ils sont en train de faire, quel est l'impact que cela a sur leur travail. Et aujourd'hui, on est un peu bloqué à ce stade-ci. D'ailleurs, si vous lisez la stratégie du gouvernement fédéral qui vient de sortir, elle est beaucoup ancrée sur des questions de confiance. Pourquoi? Parce qu'elle considère l'intelligence artificielle comme une option, une capacité de croissance économique,

0: Des entreprises comme Amazon annoncent d'importantes suppressions de postes tout en investissant massivement dans l'intelligence artificielle. Comment interprétez-vous ce type de décision? Est-ce le signe d'une transformation normale du travail ou assistant à un changement plus profond de notre façon de concevoir l'emploi?
1: Ouais, encore une fois, c'est une bonne question. Sans vraiment avoir fait une analyse de ce qui se passe chez Amazon, mais je vous dirais que généralement, ce genre d'annonce a produit avant tout une transformation des modèles organisationnels plutôt qu'une simple substitution des travailleurs par l'IA. Donc, on introduit, mais on revoit encore une fois comment le travail est organisé, puis généralement, on essaye de réorganiser. Donc, généralement, les annonces de réduction d'effectifs. Écoutez, on est passé à travers combien de cycles de récession, puis de rationalisation, puis d'introduction technologique. Ces belles annonces de réduction d'effectifs sont souvent des reflets de choix stratégiques qui sont plus larges. Donc, on profite de ces périodes pour restructurer, recentrer des activités, rationaliser des coûts, puis peut-être parce qu'on veut investir dans de nouvelles technologies. Donc, honnêtement, ce serait réducteur d'attribuer toutes ces décisions juste parce que l'IA est là. Peut-être que c'est une belle ligne de défense de dire, ouais, mais on a remplacé, mais honnêtement, on ne voit pas encore cette substitution, surtout que, rappelez-vous, qu'on n'a encore aucune preuve, compte tenu combien l'IA est coûteuse, qu'on peut finalement aboutir à des gains de productivité quand on a mis à pied des personnes et qu'on a remplacé des systèmes ou des postes par l'IA. On est loin encore d'avoir fait ces équations-là, puis d'être arrivé à une réponse claire. Puis des quelques cas qui se sont produits montrent plutôt que l'IA est à tel point coûteuse que ce n'est pas nécessairement des bons choix à faire. Donc, elle est en coût, donc en argent, en investissement, en coût environnemental également. Donc, on n'est pas sûr encore qu'on ait fait un peu qu'on ait pris ces décisions.
0: Dernièrement, sur les offres d'emploi comme sur Indeed, ils notifient des trucs comme en bas des annonces, comme il se peut que votre
2: Entrevue, par exemple.
0: oui, soit généré et étudié par l'intelligence artificielle.
2: Ouais. Au lieu d'avoir une personne physique, en fait, c'est une IA qui va faire l'entrevue.
0: Ouais. Et même pour l'analyse des dépôts de curriculum vitae, c'est la même chose. Du coup, confier la première sélection des candidats à une intelligence artificielle, est-ce une bonne façon de recruter plus efficacement ou il y a-t-il un risque qu'un algorithme décide à notre place qui mérite ou non d'obtenir une entrevue?
1: La réponse est simple. L'IA ne peut pas décider pour une personne. L'IA peut aider à la décision. C'est sûr que si vous recevez pour un poste 400 candidatures, que vous pouvez faire des tris par l'IA. Maintenant, ça dépend comment vous avez programmé ce tri. Parce que si vous l'avez programmé sur des décisions qui sont précédentes, avec des bassins qui n'étaient pas diversifiés, vous allez reproduire les biais de ce que vous avez fait. Vous avez jugé la préséance d'un diplôme, vous avez jugé d'une caractéristique plus importante que l'autre, et donc vous avez écarté certainement des personnes qui ont le potentiel de le faire. Donc, le risque est là quand l'IA va devenir un filtre automatique et que une personne est exclue sans intervention humaine et qu'on n'est pas en train de revoir, puis qu'on n'est pas en train de faire un premier tri. Est-ce qu'on a une diversité de candidatures? Est-ce qu'on a fini avec des profils qui sont beaucoup trop similaires? Donc, il y a toujours des façons de tester avant de se dire, voilà, voici, la sélection va se faire à partir de ces 10 candidats, par exemple, qui ont été retenus. Donc, toujours l'objectif est de combiner force de l'humain et de l'IA.
2: On va passer à une polémique au niveau des diplômés. Il y a un livre qui est sorti récemment, qui a été fait par Laurent Alexandre et Olivier Barbeau, qui, alors le titre, c'est « Ne faites plus d'études ». Donc, au-delà du titre volontairement provocateur, les auteurs soutiennent que le système éducatif continue de former des jeunes à un monde de travail en mutation sous l'effet de l'intelligence artificielle. Donc, Madame Sabat,

0: Partagez-vous ce constat? Sachant qu'on avait vu récemment, je pense, il y a 2-3 jours, une nouvelle au niveau de la Chine qui a récemment suspendu environ 12 000 programmes universitaires et on a créé des milliers de nouveaux, toujours axés sur l'intelligence artificielle. Est-ce que vous pensez que c'est une bonne idée de changer, par exemple, les programmes de formation pour que ce soit plus adapté au monde de l'intelligence artificielle?
1: Encore une fois, des questions qui sont difficiles, puis seul un peu le temps nous le dira. Mais je vous dirais aujourd'hui qu'il y a plusieurs positionnements face à pour répondre à cette question. Alors, vous avez des institutions qui encadrent l'IA, c'est-à-dire font un peu la chasse aux sorcières, c'est-à-dire demandent à ce qu'on ne l'utilise pas, de déclarer comment on l'a utilisé l'IA, puis si l'IA a été utilisé, ben évidemment là c'est des cas soit de plagiat, soit des cas en tout cas et qui essayent encore une fois de réglementer l'IA. Récemment, j'étais en entretien avec des personnes d'une université en Allemagne qui m'avaient dit « Non, non, nous, on a une toute autre approche. On laisse l'entière liberté aux étudiants d'utiliser ce qu'ils veulent. On n'a pas envie de réglementer. Par ailleurs, nos examens, nos façons de valider l'information et vraiment la façon de poser des questions fait en sorte qu'il est facile de retracer si la personne a vraiment le sens critique ou pas. Et donc, évidemment, là, ça met beaucoup de charge sur, évidemment, les professeurs de pouvoir revoir des méthodes d'évaluation de comment poser des questions. Et ça met aussi beaucoup de charge sur l'étudiant et l'étudiante, n'est-ce pas, de se dire, OK, mais là, mon sens critique va être évalué exactement comment. Mais c'est comme s'ils leur disent, ben, vous devez étudier un peu comme avant. Et si vous voulez utiliser l'IA pour mieux écrire ou autre, libre à vous. Mais moi, si j'attrape que je n'ai pas la réponse que je voudrais avoir et qui vient des textes, des livres, etc., ben voilà, donc vous ne serez pas bien noté. Et la Chine, alors c'est un peu l'autre extrême, c'est un très bon exemple que vous donnez, ben c'est de dire clairement, il y a des remplacements. Aujourd'hui, ce qu'il faut quand même continuer de comprendre, c'est qu'il y a des contenus de formation qui sont des contenus de formation qui est fondamental. Puis je pense que on ne peut pas échapper au fait que tout candidat, tout étudiant et étudiante doivent le savoir. C'est-à-dire, est-ce qu'on peut relayer l'IA, l'écriture à l'IA? Est-ce qu'on peut relayer tout sens critique à l'IA? Non. Alors, et c'est là où est le grand risque. Nos universités ne sont pas prêtes. Je pense que l'IA est arrivée beaucoup trop vite. Des étapes ont été sautées. Il n'y avait personne qui pensait qu'on aurait pu avancer aussi rapidement. L'IA générative qui est entre nos mains, ça a l'air que c'est même pas la véritable puissance de l'IA générative qui n'est pas encore sur le marché. Et donc, toute université va devoir revoir dans tous ses programmes comment utiliser l'IA, comment l'IA peut affecter des professions. Et ce que j'espère, c'est qu'on va rester beaucoup plus centré sur les normes, sur la protection du public, sur la protection de nos capacités, n'est-ce pas, de développer quand même des compétences pour que l'IA soit là pour nous assister, mais jamais pour nous remplacer. Puisqu'on a vu, par exemple, que l'IA en santé, qui aidait les médecins, par exemple, à prendre les notes, faisait en sorte que les médecins pouvaient accorder beaucoup plus d'attention à leurs patients, n'est-ce pas, que d'être en train d'écrire et versus, bon, ça c'est quoi? On écoute, on est en train de traiter, mais une information qui vient du patient. L'IA n'est pas en train de prendre une décision pour nous. Donc, il y a des formes et la seule façon de le faire, c'est encore une fois de nous assurer que les capacités humaines, que le dialogue, que les groupes communautaires, les groupes surtout plus vulnérables, mais qu'il y ait un véritable dialogue avant d'adopter, avant de décider pour une technologie. Et ça, malheureusement, il ne faut surtout pas rater ce train-là. C'est-à-dire, il ne faut surtout pas laisser la technologie aller au-delà puis faire en sorte qu'on devienne un peu à la remorque des technologies. Ça, c'est le plus grand risque que l'on puisse avoir. En ce moment, les 6 et 7 juillet, se tient à Genève le dialogue sur une IA de confiance, sur une IA qui soit responsable. Et justement, toute l'idée, je ne sais pas si vous avez peut-être écouté le discours d'ouverture du représentant des Nations Unies, donc de la présidence des Nations Unies, qui était beaucoup sur cette question, l'humain au cœur de l'IA, une IA qui ne tient pas compte des qualités de vie, de l'avancement de nos vies et qui peut avoir d'autres visées, est une IA qui ne devrait pas exister. Et c'est à travers donc la réglementation, c'est à travers le norme, c'est à travers de rendre les personnes responsables que c'est très important.
2: On parle souvent des emplois qui pourraient disparaître, mais beaucoup moins de ceux qui émergent. Quels nouveaux métiers et même quelles nouvelles responsabilités voyez-vous apparaître au Québec grâce au développement de l'intelligence artificielle?
0: Parce que des fois, on a vu sur Internet, ce qui est drôle, c'est qu'il y a des ingénieurs en prompt. Je pense que c'est des nouveaux métiers qui apparaissent un petit peu partout dans le monde, pas spécifiquement au Québec, mais...
2: Avec des formations qui sont vraiment centrées sur l'intelligence artificielle générative et tout.
1: Écoutez, sûrement, je ne suis peut-être pas la mieux placée. Et encore une fois, vous revenez un peu beaucoup sur des questions qui sont plus technologiques. Les prompts, c'est probablement pour poser des bonnes questions à l'IA générative et s'assurer qu'on n'est pas en train justement de permettre des hallucinations ou autres. Certainement, ça peut être très utile. Il y a eu un temps où les personnes qui étaient capables de coder étaient les personnes les plus importantes. Aujourd'hui, ce sont les personnes les moins importantes. Il faut vraiment se fier dans le... On remettait parfois et tellement à tort, par exemple, des formations en sciences humaines, alors qu'aujourd'hui, ce sont des formations qui sont les plus fondamentales. Mmh. Comprendre l'histoire, comprendre l'éthique, comprendre la philosophie, c'est ce qui forme l'esprit critique, comment le travail s'organise, comment toute la sociologie, que ce soit des entreprises, que ce soit l'anthropologie, en tout cas, vous comprenez que ce sont des domaines qui sont très importants parce qu'ils remettent justement, on comprend ces modèles socio-techniques où il faut rallier la technique à la société. Et je pense que je m'arrêterai là pour vous dire que ce sont des métiers qui sont d'avenir et dans lesquels on voudrait vraiment investir parce qu'on voudrait avoir les bonnes technologies, autant sur le marché du travail, dans nos démocraties, dans nos milieux de la santé, dans nos milieux éducatifs. Et encore une fois, de ne pas laisser, et qui sont à la base de la création des algorithmes et ce type de formation, et des formations en éthique, et des formations, encore une fois, pour mieux comprendre l'histoire, pour mieux comprendre les systèmes, la sociologie autour du travail, puisqu'on parle de travail aujourd'hui. Oui. C'est quand même très important. Comment aujourd'hui, si vous surcontrôlez une personne, ou que vous, évidemment, cette personne, vous allez la brûler au bout de quelques temps. Est-ce que c'est une bonne idée, là, de faire des choses pareilles? Bon, vous l'avez contrôlée pendant un certain temps pour calculer sa performance, mais une personne, un humain ne peut pas fonctionner comme ça. Alors, voyez un peu ce sont un peu ces domaines qui peut-être prennent de l'ampleur. Mais moi, je vous dirais aussi ce qu'on devrait peut-être revoir au sein de nos façons éducatives. Encore une fois, c'est cette capacité d'expérimenter, cette capacité, parce que comme on n'est pas capable de connaître le résultat de la technologie, il faut être capable de prendre du recul, d'expérimenter, d'évaluer pour ensuite décider si c'est vraiment la bonne technologie qu'on voudrait mettre de l'avant.
0: D'être flexible, en quelque sorte.
2: Oui.
1: D'être flexible, de faire des projets qui soient des projets pilotes, d'avoir des capacités prédictives, des méthodologies prédictives sur si j'automatise telle partie, qu'est-ce que cela va avoir comme incidence sur le reste du parcours, sur les autres emplois, est-ce que ça va vraiment améliorer le travail, la productivité, mais aussi ça va avoir quoi comme incidence sur la qualité de vie de cette équipe. puisque vous comprenez, en bout de piste, il va quand même rester des humains, j'espère. Parce que autrement, là, on est vraiment parti sur une belle dérive. Là.
2: Voici la question d'un précédent invité. Comment faire pour que les technologies comme l'intelligence artificielle puissent œuvrer dans une perspective plus humaniste que l'emprisonnement et l'isolement des personnes?
1: En fait, vous voulez une réponse courte ou une réponse longue? Une réponse courte, je vous dirais que la question ne devrait jamais être de comment remplacer les personnes, mais comment concevoir des systèmes où l'IA et l'humain se complètent. Une IA humaniste, c'est une IA qui renforce les capacités humaines plutôt qu'elle ne les remplace. Et que la technologie à elle seule ne peut être ni bonne ni mauvaise. C'est dans la façon dont on la conçoit, quel est l'objectif qu'on va lui donner, la manière dont on l'intègre dans la pratique et dans le travail et dans les services qui va compter.
0: Excellent, excellent.
2: Et à votre tour, si vous devez laisser une question au prochain invité autour de l'intelligence artificielle, quelle serait-elle?
1: Moi, je vous dirais, j'aimerais beaucoup avoir un débat sur... On parle beaucoup des emplois qui pourraient disparaître. Donc, on essaye, puis vous avez les instituts en statistique, etc., qui essayent de faire le décompte des emplois qui pourraient disparaître. Oui. Moi, j'aurais beaucoup posé comme question, mais quel type de travail ou quel type d'emploi voulons-nous préserver dans une société où les machines peuvent accomplir une part croissante des tâches?
0: Je pense que le prochain invité sera ravi de répondre à votre question. Donc, pour revenir à la métaphore qui ouvrait notre émission, face à cette bicyclette technologique qui avance à grande vitesse et après tout ce dont vous avez parlé aujourd'hui, si vous n'aviez qu'un seul conseil à donner aux travailleurs, ce serait lequel?
1: Aux travailleurs, en général, écoutez, moi je pense que deux choses importantes. D'abord, être en dialogue continue avec leurs pairs, leurs collègues, la direction, les équipes, dépendamment évidemment du poste. Il ne faut pas qu'il y ait des décideurs qui, un jour, arrivent avec des technologies puis les mettent en place. Je pense que la meilleure façon, c'est d'entamer le dialogue. Il n'y a pas mieux qu'ils connaissent l'emploi que les personnes qui l'exercent, puis comment l'intelligence artificielle peut les aider, puis comment ils peuvent réorganiser leurs tâches pour être plus productifs. Je pense que le dialogue est très important. Deuxième chose importante, ce sont les compétences. Il faut être à l'affût des compétences et il faut aussi même exiger des employeurs à un moment donné parce qu'on est un peu à la traîne dans la formation professionnelle de prévoir des programmes de développement pour être sûr qu'on aurait les capacités humaines puis tout le monde sortirait gagnant, autant les personnes que les employeurs Et même si la personne devait quitter son travail, ben ce serait un gain pour la société qu'elle ait les compétences pour aller dans un autre emploi et puis qu'elle ait les capacités pour le faire. Ouais. Et peut-être autre chose qui est très important, c'est d'exiger des protections. Je pense que de plus en plus, on le voit, après chaque sommet, on a des engagements qui se prennent à garantir la non-discrimination, la qualité de vie, à être respectueux des chaînes de valeur, à être respectueux du dialogue. Donc, je pense que les travailleurs doivent se mettre ensemble avec les syndicats, etc., pour exiger aussi des mesures de protection de l'IA, puis évidemment d'être en lien avec la société civile, avec les communautés qui sont plus vulnérables et encore une fois pour éviter des fractures numériques.
0: Comme à chaque épisode, on retrouve qu'en résumé, c'est l'humain qui est toujours mis au centre des discussions, c'est l'essentiel. Donc merci beaucoup Madame Saba pour cet échange passionnant, merci beaucoup pour toutes les informations que vous nous avez données tout au long de cette heure. Merci infiniment, puis au plaisir de pouvoir vous écouter ou dialoguer avec vous peut-être prochainement.
1: Merci à vous, j'ai eu beaucoup de plaisir à participer à cette conversation, puis au plaisir.
0: Merci.
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5: Mon nom est Camilla. Mon nom est Esmeralda. Bienvenue dans un nouvel épisode d'IA Débat. Aujourd'hui, on va explorer plusieurs sujets qui sont au cœur du débat sur l'intelligence artificielle. On va parler de la conscience de l'IA, de notre rapport affectif aux compagnons virtuels, mais aussi la manière dont ces technologies transforment peu à peu nos liens, nos repères et notre façon de penser la relation humaine. Pour en discuter, nous avons le plaisir de recevoir le docteur Guillaume Dumas, professeur de psychiatrie informatique à la Faculté de médecine de l'Université de Montréal, directeur du laboratoire de psychiatrie de précision et de physiologie sociale du centre de recherche du CHU Sainte-Justine. Guillaume Dumas, vous êtes également titulaire de la chaire IVADO-FRQ en neuro-IA sociale et en psychiatrie interpersonnalisée et membre académique associé à MILA, l'Institut québécois d'intelligence artificielle. Bonjour Guillaume Dumas.
6: Bonjour.
5: Par rapport à votre parcours académique, vous avez fait des études à la croisée des sciences sociales et des sciences techniques, ce qui est assez rare. Est-ce qu'il y a eu un moment précis où vous vous êtes dit, pour comprendre l'esprit humain, il fallait aussi comprendre la machine ?
6: Au tout début, j'ai commencé par la physique. J'étais plus intéressé par des questions métaphysiques d'origine de l'univers. Je voulais plus aller vers l'astrophysique. Et c'est par la lecture, je lisais beaucoup de livres sur plein de sujets scientifiques. Et un livre m'a particulièrement invité dans ce domaine, c'est justement « Invitation aux sciences cognitives » de Francisco Varela, qui traite de cette question de les sciences cognitives et les origines de la pensée, finalement. Et je me suis rendu compte que, au-delà des questions liées à la matière inanimée avec la physique, la matière animée et même la matière consciente, c'est encore plus fascinant comme question. En fait, j'avais rencontré quelqu'un qui m'avait aussi convaincu que, étant quelqu'un de très sociable et être en interaction avec la société, c'est quelque chose auquel je tiens. Finalement, être astrophysicien, ça allait plutôt m'isoler, alors que justement, le champ des sciences cognitives, et à l'époque, ce n'était pas encore autant en plus partout, allait être justement quelque chose qui allait être en interface avec la société. Donc j'ai reçu un très bon conseil et oui, je suis parti dans cette direction-là.
5: Ben merci à cette personne.
7: En ce moment, sur quoi portent vos recherches ? Qu'est-ce que vous cherchez concrètement à mieux comprendre ou à explorer à travers vos travaux ?
6: Alors, mon laboratoire a trois axes de recherche. Le premier, c'est la psychiatrie computationnelle, qui consiste à utiliser les mathématiques, l'informatique et l'intelligence artificielle pour mieux comprendre la santé mentale. Donc ça, c'est un premier axe de recherche assez actif qui est un peu le mandat pour lequel, justement, je suis arrivé à Montréal avec l'IVADO. Et après, on a deux autres axes. Un qui est plutôt la médecine personnalisée. Donc, comment on va personnaliser le soin en utilisant des données du génome jusqu'au smartphone. Et qu'est-ce que ça peut amener dans le changement de ce qu'on considère être la médecine ? C'est-à-dire qu'on peut aller d'une médecine qui est curative vers une médecine même qui est préventive. Et la vision long terme, dans mon cas, ce serait que justement, on puisse prendre en charge les gens avant même qu'ils tombent malades dans le futur. Et le troisième axe, plus récent et qui est vraiment lié à quand j'ai rejoint le MILA, c'est la neuro-IA sociale. Donc c'est l'idée que, dans la même manière que les travaux pionniers de Yosha Bengio ont permis, en s'inspirant du cortex humain, d'aller vers l'apprentissage profond, le deep learning, de continuer cette inspiration de la nature pour l'apprentissage machine, mais en intégrant cette dimension sociale qui est très spécifique de l'être humain.
5: Vous montrez que quand deux personnes interagissent, leur cerveau se met en communication, en synchronisation. Mais qu'est-ce que ça veut dire exactement ?
6: Alors ça, c'est juste quand j'ai commencé mon doctorat, justement, on avait un projet interdisciplinaire déjà à l'époque. J'étais co-dirigé par quelqu'un qui était en psychologie du développement, donc qui s'intéressait à comment les enfants développent leur conscience et leur cognition. Et de l'autre côté, j'avais un directeur plus du côté de la théorie du chaos et des systèmes dynamiques dans le cerveau. Donc, deux mondes très différents, mais quand même deux mondes qui partagent un mot, synchronisation. Parce que justement, en psychologie du développement, il y a beaucoup de synchronisation entre l'enfant et les parents. Notamment la synchronisation mère-bébé, c'est quelque chose qui a été extrêmement étudié. Et il montre dans la psychologie du développement que c'est en se synchronisant avec le parent que le bébé se développe au début, comprend quelle est la limite entre lui et le monde extérieur et les autres, etc. Du côté des neurosciences, la synchronisation, c'est le fait qu'il y a des communications qui s'opèrent entre différentes assemblées de neurones dans le cerveau. Et donc ça, c'est les travaux justement pionniers de Francisco Varela, qui était l'auteur du livre « Invitation aux sciences cognitives », et où j'ai fait mon doctorat. C'était l'ancien laboratoire de Varela, justement. Et Varela avait montré que, contrairement à ce qu'il y avait comme idée qu'il fallait localiser dans le cerveau un endroit qui s'allumait pour expliquer quelque chose, et notamment expliquer des phénomènes conscients, ce qui semblait le plus corrélé dans le monde objectif avec l'accès conscient, c'était la mise en synchronisation d'ensemble de neurones qui sont séparés dans le cerveau, qui sont éloignés, ce qu'on appelle les synchronisations longue distance. Et donc, il y avait des travaux fondateurs de Varela sur ce sujet-là dans les années 2000. Et moi, du coup, 10 ans après, en fait, on avait étendu ces résultats à l'intérieur d'un cerveau, à deux cerveaux et au cadre de l'interaction sociale. Et on a montré que ces synchronisations aussi s'opèrent entre deux cerveaux de deux personnes qui interagissent socialement. Alors à l'époque, c'était une observation, ce qui a été très compliqué à publier. Il y a des gens qui pensaient même que c'était n'importe quoi. J'étais même traité de parapsychologue, etc. à un moment donné. Mais maintenant, 15 ans après, ça a été longuement répliqué et on comprend mieux déjà les mécanismes et la fonction potentielle de ces synchronisations intercérébrales. Et ça devient un champ de recherche en soi que certains appellent plutôt les neurosciences multicerveaux.
5: En mettant la technologie de côté, pour le commun des mortels comme nous, c'est quoi les bénéfices d'une synchronisation ? Par exemple, si je synchronise mon cerveau avec vous, qu'est-ce que ça m'apporte concrètement ? Est-ce que mon QI va augmenter ? Qu'est-ce qui se passe ?
6: Alors, dans la nature, il y a beaucoup de phénomènes de synchronisation qui s'opèrent. Donc, par exemple, on peut prendre un exemple très simple, c'est le rythme circadien. Donc, en fait, on a un rythme dans notre cerveau qui se synchronise avec le rythme du jour et de la nuit. Et ça nous permet, par exemple, d'anticiper quand la nuit va arriver, de commencer à être fatigué et de tomber en sommeil, et puis le lendemain matin, de se réveiller plus facilement. Donc, il y a un pouvoir prédicteur à se synchroniser. C'est-à-dire que si je me synchronise sur un rythme musical, je vais prédire le rythme suivant. Et donc, pareil, avoir un métronome en musique, ça permet de synchroniser tout un orchestre et d'être coordonné entre nous. Donc la synchronisation intercérébrale, a priori, ça pourrait servir, évolutivement parlant, à mieux se coordonner socialement avec les autres individus de notre espèce. Et c'est sur quoi on est en train de travailler, et voir justement dans des conditions, par exemple comme dans l'autisme, dans quelle mesure il y a un détune, on se désaccorde de la synchronisation avec l'autre, par exemple.
5: Cette capacité biologique à nous coordonner montre bien à quel point nous sommes faits pour interagir. Justement, comment voyez-vous la convergence entre vos travaux qui sont sur les neurosciences et aussi les travaux de penseurs, par exemple, comme Boris Cyrulnik ou Lev Vygotsky, sur cette idée que nous avons besoin des autres pour nous construire?
6: C'est totalement en alignement, notamment avec justement l'inspiration de la psychologie du développement avec Jacqueline Adel qui co-dirigeait ma thèse. Et Lev Vygotsky, justement, il dit c'est à travers les autres qu'on devient nous-mêmes. Et donc, c'est une approche socio-constructiviste qu'on appelle, c'est-à-dire qu'on construit notre sens par notre interaction avec les autres. Et je dirais que je vais même plus loin en disant que c'est notre conscience elle-même ne peut pas être pensée hors de l'interaction sociale. C'est à travers l'interaction avec les autres que même on apprend à être conscient de nous-mêmes.
5: C'est une pensée fascinante qui montre à quel point nous avons besoin d'un contact authentique.
7: On aimerait revenir sur la question de la relation médiée par les écrans. Qu'est-ce qui se passe selon vous quand l'interaction humaine passe par un écran? Est-ce qu'on perd une partie de cette connexion ou est-ce qu'elle se transforme simplement?
6: Alors, on a fait des travaux justement sur cette question-là. On a comparé à l'époque, après la pandémie justement. Effectivement, en travaillant sur les synchronisations intercérébrales, on s'était posé la question de est-ce que ces synchronisations intercérébrales étaient altérées par l'usage de la technologie, notamment avec la vidéoconférence où on parlait même de la fatigue Zoom, la Zoom fatigue. Et on a montré qu'effectivement, quand la relation, l'interaction sociale est médiée par des écrans, on a une diminution des synchronisations intercérébrales.
5: Donc c'est mieux une relation en réel qu'à distance.
6: Tout à fait. Et en fait, j'ai même suite à ça intervenu auprès de l'UNESCO à des fins de principes de précaution par rapport au déploiement des technologies de vidéoconférence en bas âge pour l'éducation. Parce que justement, le développement du système nerveux et notamment la dimension sociale du système nerveux est potentiellement liée à de l'interaction face à face. Et donc, par principe de précaution, j'avais recommandé d'éviter en fait l'éducation médiée par Zoom ou par vidéoconférence en dessous d'un certain âge. Ouais.
7: Okay. Est-ce que ça voudrait dire qu'il faudrait fournir beaucoup plus d'efforts lorsqu'on fait des vidéoconférences pour comme, créer cette synchronicité? Oui, finalement, les vidéoconférences, on est fatigué, on est à plat tout le temps à la fin.
6: Tout à fait. Mais en fait, nos travaux montrent que ce n'est pas qu'on est incapable d'interagir socialement avec quelqu'un par vidéoconférence, mais potentiellement qu'il faut fournir plus d'attention et plus d'efforts cognitifs pour pouvoir maintenir le lien et la compréhension. Et donc, ce qui pourrait expliquer en partie, en tout cas, la fatigue associée. Après aussi, je pense qu'un autre paramètre qui n'est pas anodin lié à la fatigue associée à ces nouveaux modes de communication, c'est le fait d'enchaîner les réunions les unes après les autres sans prendre de pause et sans avoir physiquement à aller d'une pièce à une autre, où en fait, beaucoup de gens se retrouvent à faire une heure de conférence, puis après une heure et encore une heure et encore une heure, sans faire de pause entre les deux. Et donc moi, je recommande justement à tous mes collaborateurs de faire des réunions de 40 minutes et d'avoir 20 minutes pour s'étirer, boire un café, aller aux toilettes, etc. Parce que justement, on perd sa connexion au corps en enchaînant ces réunions virtuelles. On a perdu le rapport au corps et à l'environnement, en fait.
5: Si on est interrompu, on en reçoit des mails en parallèle, on reçoit des petits messages sur Teams ou sur Zoom. C'est sûr que ça peut déstabiliser, puis fatiguer en plus. Et pourtant, malgré cet épuisement numérique, il y a une tendance étonnante qui émerge. Et au lieu de nous en éloigner, nous laissons les machines entrer de plus en plus dans notre sphère intime. C'est ce qui nous amène à parler des compagnons IA. Si je prends l'exemple de Replica, en 2024, il y avait 30 millions d'utilisateurs et actuellement 40 millions. Mmh. Aussi, au niveau du Washington Post, il y avait certaines applications, les usagers passent en moyenne près d'une heure et demie par jour à parler avec une intelligence artificielle. Est-ce que, selon vous, c'est un simple substitut émotionnel ou le signe d'un besoin profond auquel nos sociétés répondent mal?
6: Je pense que c'est toujours un peu des deux, en fait. Il y a même d'autres options d'interprétation par rapport à ça, notamment les intérêts financiers associés à la rétention des utilisateurs, où finalement, en fait, des compagnies comme Replika monétisent en fait l'addiction à être avec ce compagnon. C'est-à-dire que pour avoir testé moi-même Replika avec mon épouse, on a un peu exploré la chose. Tout est monétisé. Le fait d'avoir de faire un selfie avec son compagnon, le fait de pouvoir avoir accès à ses émotions, le fait de pouvoir l'habiller comme on veut. On peut même acheter des meubles pour son appartement virtuel, ouais, etc. Donc tout est monétisé, en fait. Et derrière ça, on a quelqu'un qui va être tout le temps dans le bon sens, qui va être tout le temps là pour écouter. Et c'est quelque chose qui est effectivement extrêmement addictif pour des gens qui sont peut-être potentiellement introvertis, qui cherchent à avoir cette écoute. Mais potentiellement, ça aussi crée des surattentes sociales pour les utilisateurs qui ne voient plus chez les êtres humains ce côté tout le temps positif. Or, être aussi en conflit, ou en tout cas en désaccord, pas forcément en conflit, mais en désaccord, fait partie du substrat social aussi. Donc, y a une dangerosité potentielle dans le processus même démocratique et le substrat de notre société à avoir que des interactions qui sont dans le sens de ce qu'on pense.
5: Dans le sens, oui, exactement. Donc, il n'y a pas de résistance, en fait.
6: Et d'ailleurs, ça a aussi des grosses répercussions en santé mentale, avec des profils qui ont des croyances potentiellement toxiques pour eux. Par exemple, que ça va des paranoïas à des croyances plutôt psychotiques ou... on va avoir en fait des délires qui vont être amplifiés par le compagnon qui va valider ses croyances toxiques ou erronées au lieu de les questionner. Alors que justement, dans une relation thérapeutique avec un clinicien, le clinicien va des fois aussi aller à l'encontre des croyances et essayer de justement questionner celles qui sont néfastes aux patients. Or, ces chatbots qui sont de plus en plus utilisés par les gens comme des coachs ou comme potentiellement des thérapeutes, en fait, ont pas cette capacité-là, des fois, à aller à l'encontre de l'utilisateur.
5: Ce besoin de trouver une présence chez un agent conversationnel nous amène inévitablement à questionner la nature même de ces intelligences artificielles. C'est vraiment un sujet très tendance. Mm-hmm. Donc pour vous, est-ce que c'est simplement une boucle de langage, du code, ou est-ce que ça révèle quelque chose de plus profond sur notre tendance à projeter du sens humain sur la machine? Je sais que vous animez une conférence le 19 mars sur l'intelligence artificielle, où commence la notion de conscience. Mm-hmm. Qu'est-ce que vous pouvez nous dire par rapport à ça?
6: Je pense qu'il y a beaucoup déjà d'usage du terme conscience qui est fait de manière marketing par les gros acteurs de l'IA, et même pas que les gros acteurs d'ailleurs. Hein. Beaucoup de compagnies, pour attirer l'attention, utilisent ces termes-là. Mais ça reste très superficiel et très dans le performatif par rapport à ce qui a été étudié depuis même des milliers d'années en philosophie et depuis plus de 50 ans en sciences cognitives, avec des philosophes qui ont déjà très largement discuté cette question-là et ces problèmes. Et la question d'une conscience d'une machine n'est pas du tout quelque chose de nouveau. C'est-à-dire que ce qui est nouveau, c'est plus le fait qu'elle soit déployée à large échelle et que tout le monde puisse être en interaction avec ce genre de modèle. Mais les questions et la manière de discuter est-ce qu'une machine est consciente ou pas, ça, c'est pas nouveau du tout. Alors après, est-ce que c'est possible ou pas? C'est plus ça la question. À l'heure actuelle, on a deux réponses. Une, c'est est-ce que c'est possible du point de vue du juge? Et ça, clairement, la réponse est oui, puisque des gens tombent déjà dans ce piège, en fait, d'associer une conscience ou de projeter une conscience à des machines. Je pense que ça existait déjà dans le passé. C'est pas totalement nouveau. Et là, ça dit plus sur notre capacité en tant qu'être humain à discerner ce qui est conscient de ce qui ne l'est pas, et qu'on n'est en fait pas très très bon à ça, en fait. Et qu'on a tendance spontanément à associer de la conscience à quelque chose qui se comporte comme si il était conscient. Mais ça ne veut pas dire que la chose est consciente en elle-même. Donc ça, c'est la deuxième phase. Est-ce qu'on peut avoir une machine qui est consciente vraiment, essentiellement? Et ça, c'est une question qui reste ouverte, mais qui, dans le cas des modèles de langage, beaucoup de scientifiques s'accordent que ça ne peut pas être conscient dans l'état actuel des choses. Donc là, on n'est plus, je pense, dans une phase où les gens projettent beaucoup, et c'est plus, ça dit beaucoup plus sur l'humain que sur la machine, et sur notre surattribution de conscience. Par contre, ça ne ferme pas la porte à ce qu'un jour, cette conscience puisse être artificielle aussi. Je pense que ça passerait par notamment un changement au niveau du matériel. C'est-à-dire que maintenant, il y a des approches de calcul qui ne sont pas des calculs type machine de Turing classique ou von Neumann, c'est les ordinateurs qu'on a et qu'on utilise. Typiquement, à Montréal et avec Livado, on travaille beaucoup sur le calcul quantique. Même dans mon labo, justement, on a des travaux là-dessus, sur comment le calcul quantique peut changer notre manière d'aborder la computation. Et ça peut être une piste, potentiellement, pour aller questionner cette conscience artificielle. Mais il y a d'autres manières aussi de faire du calcul. Il y a tout un pan de nouvelles architectures et de nouveaux matériels qui s'appellent du calcul thermodynamique aussi. Donc, je pense qu'il ne faut pas se fermer à l'idée qu'un jour, on puisse avoir une conscience artificielle. Après, il y a une troisième question, c'est est-ce qu'on doit le faire ? Ça, c'est la question éthique. Et ça, là-dessus, pareil, c'est un sujet à débat. Certaines personnes disent qu'il ne faut pas le faire parce que ça créerait de la souffrance artificielle. Ça, c'est Thomas Mitzinger. Il y en a qui disent qu'il ne faut pas le faire pour des raisons éthiques aussi associées à l'humain. Mais historiquement aussi, par exemple, avec les questions de bioéthique, notamment avec les organismes génétiquement modifiés, malgré le fait qu'il y ait des moratoires académiques qui disaient qu'il ne faut pas le faire, s'il y a des intérêts économiques derrière, ça sera fait de toute manière par certains acteurs. Donc, c'est un sujet assez complexe, mais passionnant. Ouais.
5: C'est vrai qu'au fond, l'IA reste un outil utilitaire, un peu comme une calculatrice très avancée. Mais comme cet argument marketing de la conscience brouille souvent les pistes dans un débat public, faisons un pas vers la réalité technique.
2: Vos travaux portent notamment sur les agents artificiels neuro-inspirés. Est-ce que vous pourriez nous expliquer en quoi cela consiste ?
6: Oui, bien sûr. Alors, de la même manière que le deep learning, sage profond, c'était l'idée d'avoir des couches de neurones comme dans des couches dans le cortex et d'avoir une hiérarchie du traitement de l'information avec des neurones artificiels. Il y a plein d'autres choses dans le cerveau qui traitent de l'information de manière très intéressante parce que la nature a eu des millions d'années pour explorer les différentes possibilités. Et la neuro-IA, en général, c'est trouver cette inspiration de la part de la nature pour changer nos architectures logicielles et matérielles pour l'intelligence artificielle. Alors concrètement, ça peut aller s'inspirer par exemple des différentes aires du cerveau qui font différents traitements d'informations pour faire des architectures d'IA qui reproduisent ces spécialisations de différentes aires, à zoomer encore plus sur qu'est-ce qui se passe finalement au niveau de la dendrite et au niveau des connexions entre les neurones et essayer de modéliser ça dans le matériel avec du silicium, par exemple. Donc, ça peut prendre plusieurs inspirations à plusieurs échelles de description. Et nous, dans le laboratoire, en plus, on travaille aussi sur une autre forme d'inspiration de la nature qui est les systèmes multi-agents et la dimension sociale où de la colonie de fourmis jusqu'à la civilisation humaine et la culture, on voit que finalement la dynamique sociale entre les gens ont aussi une portée énorme dans le développement de nos facultés cognitives dans l'évolution. Et donc du coup, essayer de questionner un peu ce côté très individualiste et solipsistique de l'intelligence artificielle telle qu'elle est faite à l'heure actuelle, oui. Où finalement c'est un seul agent qui détient l'intelligence. Et ça là-dessus, par exemple, on travaille aussi avec un projet qui s'appelle Abundant Intelligence et qui est un projet sur les savoirs autochtones et comment ça questionne un peu ces discours de l'IA. Et typiquement, la vision très individualiste de l'intelligence a beaucoup moins de sens d'un point de vue autochtone, qui voit ça plus comme quelque chose de collectif et de partagé, du savoir partagé. Donc il y a moyen de voir cette intelligence artificielle aussi sous un angle beaucoup plus distribué et multi-agent.
2: La fourmilière comme métaphore de l'intelligence collective. Est-ce que l'objectif à terme serait de concevoir des machines capables de mieux comprendre, voire d'interagir avec les dynamiques sociales humaines ?
6: Oui, justement, une des grosses questions aussi associées à ça, c'est ce qu'on appelle la question de l'alignement. Donc AI alignment, ce qui est un peu un sujet très aussi à la mode en ce moment, parce que beaucoup de gens, voyant le développement de l'IA, commencent à se soucier un peu des questions de sécurité et comment on peut faire pour que les IA soient plus alignées avec nos intérêts, nos valeurs, nos systèmes moraux, nos systèmes légaux, etc. Et donc du coup, l'angle sur lequel on travaille, c'est plutôt que de faire quelque chose qui est très différent de ce que un être humain, la manière dont un être humain est conçu, être bio-inspiré et neuro-inspiré ferait qu'on serait rétro-compatible avec tout le système qui a déjà été fait pour des humains. Donc avoir des IA qui ressemblent à des humains, c'est le meilleur moyen de faciliter cet alignement. Alors que si on part sur des architectures ou des manières de faire de l'intelligence qui est trop différente des êtres humains, ça va complexifier encore plus ce travail d'alignement et de faire un cadre socio-technique pour aligner les intérêts de ces IA et celles des êtres humains.
5: Est-ce que le fait de développer des intelligences artificielles qui ressemblent à l'homme, on ne risquerait pas à ce moment-là de lui transmettre nos failles en même temps, puis que l'intelligence artificielle développe des heuristiques, des biais cognitifs ?
6: Oui, ben, là, de toute façon, il y a un théorème en mathématiques et en machine learning qui s'appelle le no free lunch théorème. Il n'y a pas de lunch gratuit, quoi. En fait, on perd toujours sur certains biais cognitifs ce qu'on gagne sur d'autres. Et il y aura toujours, à partir du moment où on fait un traitement de l'information, on va avoir toujours des angles morts. C'est que des histoires de compromis. Le problème en faisant des IA qui sont trop différentes des êtres humains, c'est qu'on ne sait pas où sont les compromis. Et donc, quand les IA font des erreurs, elles font des erreurs de manière très, très bizarre pour un être humain. Ce n'est pas des erreurs qu'un humain aurait commis, parce que ce n'est pas de la manière dont on commet des erreurs et comment on réfléchit. Et donc, je pense que ça pose une question en sécurité qui est encore plus importante, parce que si on fait quelque chose qui est comme un être humain, au moins on s'attendrait à savoir quand l'IA va faire une erreur. Or, si on va sur quelque chose qui est très différent d'un être humain, ça deviendra beaucoup plus compliqué de prédire la manière dont elles vont faire une erreur.
5: Et comment on pourrait faire à ce moment-là, par exemple, pour une intelligence artificielle, pour vérifier qu'elle n'aille pas, qu'elle ne reproduise pas des biais ? Est-ce qu'il y a des moyens pour contrôler ça ?
6: Ben, il y a des garde-fous, des guardrails, ce qu'on appelle. Disons qu'on ne pourra pas empêcher qu'il y ait des biais. Par contre, on peut faire un système pour anticiper ou détecter ces biais pour pouvoir être et réagir par rapport à ces biais-là. C'est d'ailleurs une des approches avec l'association, la nouvelle association que Yoshua Bengio a créée, LawZero, pour la sécurité en IA, c'est de faire une IA scientifique qui permet d'étudier les autres IA et donc du coup d'avoir une sorte de métacognition qui tient les autres IA un peu c'est une police des polices, quoi.
5: La police, exactement. Une police des IA, c'est vraiment intéressant.
7: Ouais, pauvre.
2: Vous avez également développé le projet Pop Balloon qui vise à accompagner les enfants autistes. Pouvez-vous nous expliquer en quoi consiste ce projet et ce qui le rend particulièrement innovant ?
6: Oui, alors Pop Balloon, et maintenant on s'appelle Prise d'ailleurs, on a un peu étendu, c'est l'idée d'utiliser la réalité mixte, donc qui est une technologie un peu différente de la réalité virtuelle, puisque c'est un casque translucide, on peut voir la réalité et il y en a juste des hologrammes en plus. Donc, pour ne pas couper l'enfant de son environnement social et d'utiliser des jeux vidéo faits avec cette technologie-là, donc qui sont plus écologiques dans l'environnement de l'enfant, pour, de manière ludique, évaluer, dans un premier temps, déjà les capacités cognitives de l'enfant. Donc, l'évaluation neuropsychologique, c'est quelque chose qui est assez complexe, qui peut prendre plusieurs heures, des fois, avec un spécialiste. Et avoir un moyen de déployer ce genre d'évaluation, même dans des lieux éloignés, comme dans le Grand Nord, etc. Oui. Déjà, il y a un premier intérêt juste à faire de l'évaluation et du triage. Et après, au-delà de l'évaluation, il y a une dimension potentiellement prise en charge où on pourrait utiliser même le jeu vidéo comme un moyen de faire des interventions et entraîner les enfants sur des endroits où ils ont plus de défis et ils ont besoin de travailler.
5: Oui, c'est ça, ludifier en fait l'apprentissage.
6: Ouais, exactement. Ouais.
2: Et est-ce que les compétences développées dans ces interactions avec l'intelligence artificielle peuvent ensuite se transférer dans les relations humaines du quotidien ?
6: Alors oui, en bien comme en mal. Donc c'est justement, on est face à une technologie, donc c'est plus l'usage qu'on en fait qui va déduire si ça va être en bien ou en mal. Mais nous, l'idée, c'est que si on s'entraîne avec un jeu vidéo comme ça, à être mieux, à détecter certaines émotions, etc., ben, cette faculté, elle va être transférable après dans la vie de tous les jours. À l'inverse, on peut s'attendre à ce que les gens qui considèrent leur agent conversationnel

0: des étudiants motivés, curieux au laboratoire. Et ça, c'est, je m'accroche beaucoup à ça pour avoir de l'espoir dans le futur. Après, je pense aussi que malgré toutes les choses qui arrivent à l'heure actuelle, où c'est quand même, on vit dans un monde qui est dur sur pas mal d'aspects, on a aussi une plus grande capacité à être connecté avec d'autres personnes, avec des intérêts communs. Et je pense qu'au niveau du processus démocratique et l'organisation citoyenne, il y a des choses incroyables qui peuvent être faites avec les moyens qu'on a à l'heure actuelle. Donc, encore une fois, c'est plus une question politique que scientifique, là. C'est qu'est-ce qu'on veut faire avec toutes les possibilités qu'on a à portée de main. Et du coup, l'éducation et le penser global en agissant local devient très, très important.
1: Si vous aviez un super pouvoir, ce serait lequel ?
0: Alors, c'est marrant parce que justement, on en discutait avec des amis et mon épouse récemment. On se demandait justement à chacun c'était quoi quand on était petit le super pouvoir qu'on voulait. Et alors, moi, j'étais très réaliste. J'avais très vite compris qu'il n'y avait pas de super pouvoir. Et donc, mon héros, c'était MacGyver. Je ne sais pas si vous connaissez.
2: Oui, oui.
0: Donc, je croyais plus en le bricolage et la science. Mm-hmm. Et très rapidement, je me suis dit. Lire des livres et la connaissance, c'est peut-être le meilleur des super pouvoirs.
2: Oui. Se réaliser par soi-même. Disons. Donc pour finir, Guillaume Dumas, avez-vous une question pour le prochain invité mystère ?
0: Je pense que la question, on a fini un peu sur ça justement, c'est comment faire pour que les technologies comme l'intelligence artificielle puissent œuvrer dans une perspective plus humaniste que d'emprisonnement et d'isolement des personnes. Mmh. Et je pense que c'est une question fondamentale à l'heure actuelle.
3: Voilà un beau défi que vous lancez au prochain invité.
0: je viendrai écouter, ouais.
2: Alors, merci beaucoup, docteur Dumas, d'avoir été avec nous aujourd'hui. Merci pour la générosité de vos réponses et pour cet échange passionnant autour de questions qui nous concernent tous. Donc, cet épisode nous montre bien que derrière l'intelligence artificielle, il y a aussi une réflexion profonde sur l'humain, sur nos relations et sur notre avenir. Merci beaucoup, docteur Dumas.
0: Merci infiniment.
2: Merci. Au revoir.

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cet épisode de Tout est en tout sur les ondes de CISM 89.3 La Marge. Ici Simon Pollon-Gervais, qui prend l'antenne pour une très belle heure de découverte musicale ensemble. Et puis, ben, cette semaine, j'avais dans l'espoir de vous faire jouer un peu de Jean Leloup. Pourquoi? Ben, parce que, bien sûr, il a eu ce spectacle en Paradis perdu. Un spectacle magnifique à Trois-Rivières que je suis allé voir la semaine dernière et puis qui m'a vraiment beaucoup touché. Et puis je me suis dit que j'allais pouvoir vous faire jouer peut-être quelques chansons peut-être un petit peu plus obscures, moins connues du plus grand auteur-compositeur, interprète au Québec, Jean Leloup, à mon avis. Et puis, ben c'est ça. Donc, on va faire un peu un petit voyage dans l'œuvre de Jean Leloup. On va essayer d'aller chercher des pépites un peu moins connues, essayer de faire des liens entre différentes chansons. Et puis, ben ça va commencer avec deux chansons qui sont plutôt des chansons qui mentionnent Jean Leloup. Il va avoir Urbain des Bois avec la pièce Jean Leloup et

C'était Bandit Voyage avec leur pièce Jean Leloup, tirée de leur petit album, petit EP Québec Core. Et puis, c'était précédé de Urbain Desbois avec Jean Leloup. Et puis, il décrivait quand même bien tout l'engouement qu'on peut avoir, la révérence qu'on peut avoir pour cet incontournable de la chanson québécoise. Et donc, c'est tiré aussi de cet album qui s'appelle « I'm just a poor and lonesome French-Canadian rockstar baby ». Ça, c'est le nom de cet album de Urbain Desbois, duquel notre première chanson était tirée. Et là, ben, on va remonter au tout début de la carrière de Jean Leloup, avec l'album Menteur, hein, qui, selon Jean Leloup, n'est pas son meilleur, dans le sens où les arrangements n'étaient pas tout à fait ce qu'il voulait, n'étaient pas tout à fait à l'image du reste des albums qu'il a sortis par la suite. Effectivement, en l'écoutant, on s'en rend compte. Mais au niveau de l'écriture, au niveau de comment est-ce que lui, il habite son personnage de Jean Leloup, par contre, ça, c'est vraiment déjà présent, déjà là, tel qu'on le connaît. Bon, c'est sûr qu'il y a eu une évolution jusqu'à aujourd'hui, bien sûr, en vieillissant, mais quand même, la théâtralité, la plume, le côté à la fois rock, à la fois folk et tout ce qu'il y a autour est présent. Alors, on va l'écouter une chanson qui s'appelle « Le début des temps », où est-ce que Jean Leloup semble parler, en fait, de la formation de la vie sur Terre. Donc, on va l'écouter ça, et puis on se retrouve de l'autre côté. «

Et oui, c'était Le début des temps de Jean Leloup, hein, tiré de son album Menteur, son tout premier album en carrière. Et puis ça s'entendait là, avec l'utilisation un peu suspecte des synthés. Là. Ça n'a pas si bien vieilli musicalement, mais je trouvais que c'était intéressant de le voir raconter l'apparition de la vie sur Terre, côté un petit peu scientifique finalement dans cette chanson-là, que je trouve quand même assez amusant. Et puis, ben là, on va poursuivre avec un petit bloc qui est autour du thème du cow-boy. Parce que, hein, Jean Leloup, il y a toute une mythologie qui entoure son œuvre, qui se construit de chanson en chanson, mais qu'on peut voir souvent des thèmes et des personnages revenir, des idées revenir. Comme par exemple, cette idée du cow-boy, et même ce groove du cow-boy. Vous allez voir, il y a un parallèle très clair, en fait. C'est même comme si Cowboy Groove est un peu une genre de reprise non officielle de cette chanson-là, Cowboy, qui, elle, est tirée de l'album, le même album, Menteur, donc le premier album. Et puis, eh bien, c'est ça que Jean Leloup fait quand même assez souvent. Là. Il va refaire les chansons. Comme par exemple, un peu plus tard, on va avoir peut-être la chanson Vieille France. Ça reste à voir si ça va être la bonne version, c'est-à-dire la version qui était sur l'album quand moi je l'écoutais quand j'étais jeune. Parce qu'il est un peu comme le George Lucas de la musique, Jean Leloup. Ça y arrive de revenir, de rééditer des chansons plusieurs années après. Des fois, les sortir en nouvelle version, mais des fois, tout simplement, de remplacer la version précédente par une nouvelle version. Donc, des fois, ça peut être un peu déplaisant parce que tu te dis, mon Dieu, j'aimais tellement l'autre version d'avant, elle n'est plus disponible ou du moins, elle est dure à trouver. Enfin, donc on va l'écouter ça. Cowboy, la version de Menteur, suivie de Cowboy Groove, qui est une pièce de Jean Leclerc. Hein? Il y a eu une période où est-ce que Jean Leloup essayait de se ranger, essayait de devenir peut-être, il espérait devenir un père de famille ou du moins un détenteur de maison. Et il avait alors fait un album qui s'appelait Mexico, dans lequel se retrouve Cowboy Groove. Donc on va écouter ces deux chansons, on se retrouve de l'autre bord.

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1: Ben oui, le roi Pompon. Le roi Pompon était son alias, un de ses alias durant la phase Mexico, hein, parce que la fougue et le côté un peu fou de Jean Leloup n'était jamais bien loin, on s'entend. C'était Cowboy Groove tiré de l'album Mexico et c'était précédé de la chanson d'origine, j'ai bien l'impression, de ces paroles-là, du moins. C'était Cowboy tiré de l'album Menteur, qui était le premier album de Jean Leloup, dans lequel en ce moment on fait un petit spécial Jean Leloup en raison du beau spectacle que j'ai vu. Je le recommande tellement, mon Dieu. Tu sais, il y a comme un moment en ce moment avec Jean Leloup, là, avec le spectacle hommage qu'on a eu sur la place des festivals, hein, qui regroupait tout plein d'artistes qu'on aime beaucoup ici à CISM. Et puis c'était un bel hommage quand même. Quoique, moi j'avais un petit chose à redire, c'est que ils ont moffé le début de Johnny Go, je trouvais. Hein, Johnny Go, qui est une chanson, je ne suis pas sûr qu'on va la faire jouer à l'émission aujourd'hui, mais qui est une tune quand même presque rap. Et le début, les verses du début mettent la table pour l'espèce d'intensité qui suit. Puis malheureusement, ils avaient manqué tous les premiers couplets, là, finalement, de la chanson. Donc moi, ça m'avait un petit peu trigger. Mais à part de ça, c'était tellement excellent comme spectacle. Donc rien à redire. Et puis le spectacle ensuite, Paradis perdu du Cirque du Soleil, finalement, qui est un spectacle hommage. Écoutez les versions des chansons. Comment est-ce qu'ils ont réarrangé des chansons à travers toute la discographie de Jean, mais aussi quelques extraits un peu en montage audio très saccadé qui était comme dicté, lip-syncé par un genre de clown finalement qui faisait ça dressait des liens entre plusieurs chansons, plusieurs moments d'entrevue, tout ça que Jean Leloup avait donné, donc des paroles que Jean Leloup avait dit au courant de sa carrière. Et puis bref, toute seule la mise en scène, c'était vraiment excellent et touchant. En tant que grand fan de Jean Leloup, j'étais pas mal aux anges, j'en revenais pas. Et là, ben, comme je me préparais pour aller voir ce show-là, ben, je me suis dit, hey, j'ai pas encore fait, tu sais, écouter chaque album de Jean Leloup du début à la fin. Tu sais, moi, j'ai été élevé avec certains des albums, j'ai eu un best-of à un moment donné, tu sais, c'est beaucoup via toutes ces choses-là. Donc, les premiers albums, je les ai un peu moins écoutés, particulièrement Menteur. Donc, c'est pour ça que j'en fais jouer beaucoup de cet album-là, Menteur, parce que finalement, c'est des pièces que j'ai découvertes dernièrement, donc ça fit quand même avec la mission de mon émission ici, Tout est dans tout. Et donc on va aller écouter la pièce Sorcière et va suivre Voyageur et Promeneur, qui sont quand même des chansons un petit peu plus récentes, mais c'est parce que j'y voyais un lien. Donc on va essayer d'aller trouver c'était quoi le lien entre ces trois chansons-là. Donc on va aller écouter Sorcière suivie de Voyageur et de Promeneur.
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fait découvrir. C'était son album, en fait. Et puis, ben, hein, ça fait 10 ans qu'il nous a quittés. Donc, je pense à lui. Et puis, cette chanson-là était, entre autres, pour lui. Et c'était précédé de Voyageur de Jean-Loup, tiré de son album Paradis City, quand même un album relativement récent. Et ce qui précédait tout ça, c'était Les Sorcières. Croyez-vous aux sorcières? T'sais, moi, c'est le paranormal fait partie des grandes choses qui m'intéressent dans la vie, qui m'anime intellectuellement, ou du moins qui me fait me poser beaucoup de questions et qui m'intéresse. J'aime ça creuser, faire des recherches, bref. Et puis, ben justement, là, au sujet de ce genre de sujet un peu paranormal, le prochain bloc va être autour d'un autre aspect, un autre élément de la mythologie de Jean Leloup. Et ben ce sont les extraterrestres, parce que, bon, à quelques reprises, peut-être à 3 reprises dans l'œuvre de Jean Leloup que j'ai pu spotter, la mention des extraterrestres comme étant quelque chose qui vient un peu perturber, auquel on pense, auquel on rêve, peut-être quelque chose qui serait salvateur. Donc, on a premièrement dans la chanson « Les fourmis », hein, à la fin, les fourmis intersidérales. Donc, on va écouter ça, mais avant ça, après plutôt, on va aller écouter Jarnoton et Gringoire. En fait, on va devancer, on va écouter Jarnoton et Gringoire en premier, qui est tiré de l'album Mexico. Hein? Et puis, Jarnoton et Gringoire, c'est le fun parce que c'est deux amis qui semblent, des amis de longue date, là, qui discutent ensemble. Et puis, vous allez voir, il y a toutes sortes de choses qui sont brassées dans ces conversations-là, dont peut-être les extraterrestres, enfin. Et puis, il y a aussi une mention des ovnis dans la chanson Monkey Suicide, mais comme c'est une chanson qui dure 10 minutes, j'ai décidé de finalement ne pas la mettre. Donc, on va l'écouter ça, Jarnoton et Gringoire, suivi de Fourmis.

Gant n'est pas un clone, ce serait son seul ami. Il se voit de temps en temps, en dessous des parapluies. Dans le croisement des lignes, ils se parlent en secret. Lentement, ils se rapportent tous les événements du jour. Là-bas, un oiseau est mort. Plus loin, un train a sauté. L'horloge serait donc en panne. Ils n'ont pas pu décider. Et vous, la famille, ça va? Moi, ça va. Et vous, ça va? Non, vraiment, non, ça va pas. Il n'y a plus aucun dialogue. Ah, ben alors, pour le dialogue, moi non plus, c'est la catastrophe. C'est chiant. Allons prendre un café. On entre dans celui-là? Ah non, non, non, le foot, pas encore. Allons à côté. Regardez là-bas, des montgolfières. Non, je ne crois pas que ce soit des montgolfières. Allons voir, sortons dehors. Mais non, regardez, tout le monde se précipite. Ça va être l'enfer. Restons là, attendons. Nous serons bien assez tôt. Regardez, ils se rapprochent. On dirait vraiment des vaisseaux spatiaux. Vous croyez qu'ils atterrissent? Ce seraient les extraterrestres. Enfin! Imaginez si c'était les extraterrestres et qu'ils seraient chiants, lourds, ennuyeux. Le pire, c'est ennuyeux. S'ils n'avaient rien de sympathique, s'ils ne comprenaient aucune blague. Imaginez, ils débarqueraient dans de grandes toges et au bout de 5 minutes d'entretien, on bâillerait sans pouvoir se retenir. Les dignitaires, les émissaires, les journalistes, tout le monde ne pourrait s'empêcher de bâiller. Ce serait la honte du troisième type. Ce seraient donc les imbéciles de l'espace. Nous serions donc tombés sur les pires extraterrestres, les connards des galaxies, le cauchemar des stratosphères. Mais non, nous sommes négatifs. Je suis sûr qu'ils sont très bien. Bon, d'accord, parlons d'autre chose. Soyons positifs. Vous êtes allé au Japon? Non, moi non plus. C'est intéressant le Japon. J'aimerais y aller un jour, mais il paraît qu'il ne se passe plus rien là-bas, depuis les ninjas. J'ai un ami qui a un sabre de samouraï, parfaitement conservé du 15e siècle. Ça doit être un faux.

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Allons prendre un café, ça va faire du bien.

Et oui, c'était Fourmis de Jean Leloup, tiré de son album Les Fourmis. Et c'était précédé de Jarnoton et Gringoire, tiré de l'album Mexico, hein, où est-ce qu'il était, mention des extraterrestres. Et puis là, on se demandait si les extraterrestres, s'ils arrivaient, puis imaginez qu'ils étaient si ennuyeux que tout le monde avait honte. Et puis ben là, les fourmis, hein, qu'est-ce qui arrive aux fourmis quand elles meurent? Elles vont au paradis. Le paradis, l'enfer, les anges, ce sont tous des thèmes qui reviennent souvent dans l'œuvre de Jean Leloup aussi, tout comme les oiseaux, les loups, les chiens, les vagabonds. C'est tout un univers narratif que moi je trouve très riche et qui est le fun de voir décortiquer un peu les échos de ces personnages-là dans différentes chansons, dans différents albums aussi. Et puis là, ben, on va l'écouter une de mes chansons préférées de Jean Leloup, c'est Le Grand Héron, tiré de Mille Excuses, Milady. Pour moi, ce grand héron-là, c'est un peu une espèce de symbole d'espoir, une espèce de moment où est-ce qu'en pleine conscience, en balade dans la nature, tu vois quelque chose comme un oiseau qui donne un effet presque surnaturel, spirituel. Et puis, c'est ça que la chanson raconte, j'ai bien l'impression. Moi, à chaque fois que je vois des hérons, ben, je pense à cette chanson-là, bien sûr, hein, parce que c'est un oiseau qui a une grande grâce, et puis c'est beau comme inspiration de la part de Jean Leloup d'écrire une chanson le dédiée à cela. Et puis ben ça va être suivi de la chanson Vieille France, tirée de l'album La Vallée des Réputations, hein, mon premier contact avec l'œuvre de Jean Leloup. Et puis ben Vieille France a une place spéciale dans mon cœur aussi de par le texte. Ça fait partie un peu de la mythologie qui entoure la Vallée des Réputations. Il y avait un côté cowboy, mais il y avait aussi un côté très, tu sais, côté hors la loi, mais il y avait un côté aussi tu sais, sur la conquête du nouveau monde, de cette nouvelle France, et puis là ici cette Vieille France. Donc on va aller écouter ces deux chansons là, et je pense que ça va être pas mal tout pour cet épisode de Tout est dans tout sur les ondes de CISM, La Marche

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0: C'était Vieille France de Jean Leloup, hein, sur les ondes de la marge. C'était le roi des marginaux. Et puis, j'étais Simon Pollon-Gervais. C'était Tout et dans tout. Et moi, je vous souhaite un excellent week-end. Je vous souhaite un merveilleux vendredi. Je vous embrasse et je vous dis à la semaine prochaine. Bye bye.
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Bon après-midi tout le monde. Bienvenue à As-tu vu, l'émission où on parle de cinéma tous les vendredis midi sur les ondes de CISM 89.3 FM. J'espère que vous allez bien, que vous passez tous et toutes une très belle semaine avec tous les festivals qu'on a cet été qui viennent de se terminer comme le Festif et Oceaga. On a vraiment pas manqué d'occasion de sortir cet été à Montréal et on est déjà rendu au mois d'août, donc ça passe vraiment super vite. Mais si vous avez envie d'une activité un petit peu plus relax pour profiter de la fin de l'été, restez à l'écoute parce que aujourd'hui, je vais vous proposer quelques idées qui pourraient vraiment vous donner envie d'aller au cinéma ou même de voir des projections gratuites extérieures parce que j'en ai parlé la semaine passée, mais le mois d'août offre vraiment une grande beaucoup de programmation cet été, donc ça vaut la peine d'aller voir ça. Aujourd'hui aussi, on va revenir sur le film Odyssée de Christopher Nolan, dont tout le monde parle en ce moment. Vous l'avez sûrement vu passer sur les réseaux sociaux, mais on en entend parler vraiment partout. Et on va voir ensemble pourquoi il y a autant d'engouement pour ce film. On va aussi se poser la question jusqu'où un film peut prendre des libertés avec une œuvre originale ou avec l'histoire. Puis on va découvrir ensemble aussi à quel point la mythologie grecque est encore présente dans notre quotidien. Et avant de se quitter, je vais vous partager les projections gratuites à ne pas manquer à Montréal pendant le mois d'août. Je vais aussi vous dire mon documentaire coup de cœur de la semaine, alors restez à l'écoute parce que c'est vraiment un beau film et on va en parler un petit peu plus tard. On s'en va en pause musicale, on va écouter tout de suite Sunshine de Canel et on se retrouve tout de suite après pour parler du fameux film L'Odyssée.

De retour, c'était Sunshine de Cannelle. Et maintenant, on est à l'émission As-tu vu pour parler. Aujourd'hui, on va parler du film L'Odyssée, qui arrête pas de faire du bruit sur les réseaux sociaux. Et c'est vraiment un film dont tout le monde parle en ce moment. Donc, je me suis dit qu'on allait en parler et qu'on allait voir aussi pourquoi il n'a pas été apprécié de tous. Donc, les amateurs de mythologie grecque, surtout, ont accusé Christopher Nolan d'avoir trahi un petit peu l'auteur homme. Et certaines personnes lui reprochent aussi d'avoir modifié certains personnages, changé des événements aussi et pris beaucoup plus de liberté que dans le récit original. Mais est-ce que c'est vraiment un problème? Est-ce qu'un réalisateur doit respecter mot pour mot une œuvre dont ça fait plus de 3000 ans qu'elle existe? Ou est-ce que le rôle du cinéma est justement de réinventer les grandes histoires pour les faire découvrir à une nouvelle génération? Aujourd'hui, on va explorer ça, on va explorer cette question-là ensemble. Et je suis allée le voir, donc je vais pouvoir vous donner aussi mon avis là-dessus. Vous allez voir que c'est une question qui soulève autre chose qui est beaucoup plus grande parce que depuis toujours, le cinéma adapte la mythologie grecque. Mais est-ce qu'il l'a toujours respecté? On va voir ça ensemble. D'abord, on va faire un petit retour en arrière. Donc, l'Odyssée est un des textes les plus célèbres de toute la littérature occidentale avec Homère comme auteur. C'est un poème qui raconte le long voyage d'Ulysse qui tente de rentrer chez lui après la guerre de Troie. Et sur son chemin, il va affronter plusieurs créatures, dont les cyclopes, des sirènes, la magicienne Circé et la colère de Poséidon. Bref, tout ce qui peut compliquer son retour à la maison. Mais il faut se rappeler une chose aussi qui est importante, c'est que l'Odyssée n'a pas été écrit dès les premiers jours comme un roman, parce qu'à l'origine, les histoires étaient transmises oralement. Donc, pendant des générations, il y avait ce qu'on appelait des conteurs qui parcouraient les cités, les grandes villes en Grèce et qui racontaient des histoires, parfois en l'adaptant à leur public selon la ville où ils allaient. Donc, c'est vraiment plus tard qu'elle a été écrite et c'est une histoire qui avait probablement déjà évolué avant même d'être associée à l'auteur Homère. Et c'est pas tout, les spécialistes aussi débattent encore aujourd'hui sur une question qui est vraiment fascinante. Homère a-t-il réellement existé? Est-ce que c'était seulement un poète ou plusieurs auteurs? Est-ce que c'était une tradition collective? Donc, il y a personne encore qui peut répondre à ça avec une certitude et c'est pourquoi on appelle ça la question homérique. C'est un débat qui dure depuis plus de 2 siècles, donc c'est quelque chose qui date pas d'hier. Alors, si l'histoire d'Ulysse a toujours été racontée, transformée et transmise, pourquoi est-ce que ça devrait devenir intouchable soudainement? Ça veut pas dire que toutes les critiques envers Christopher Nolan sont injustifiées parce que plusieurs passionnés de mythologie ont remarqué aussi que certains épisodes avaient été écourtés, que des personnages avaient été fusionnés ou même transformés aussi parfois. Puis aussi, il y a beaucoup de monde qui disent que le récit suivait pas toujours la structure du poème original. Mais ce genre de choix est loin d'être unique parce que en réalité, Hollywood fait exactement la même chose depuis toujours. Si on prend par exemple Shakespeare, combien existe-t-il de versions de Roméo et Juliette? Il y en a probablement des dizaines. Et certaines se déroulent en Italie, de la Renaissance, d'autres dans un quartier plus moderne. Puis il y en a d'autres aussi qui deviennent des comédies musicales comme West Side Story, par exemple. Et pourtant, personne semble dire quoi que ce soit pour les interprétations de Shakespeare. Même chose pour le roi Arthur. Donc, selon les films, il est un souverain historique, un chevalier romantique ou un jeune homme qui découvre son destin. Il y a aussi Dracula qui change constamment de personnalité ou Sherlock Holmes aussi. Donc, pourquoi Homer serait la seule exception? Christopher Nolan n'a jamais promis de livrer une adaptation scolaire de l'Odyssée. Il raconte d'ailleurs cette histoire-là à sa façon. Si vous voyez les films de Nolan, c'est souvent des films un petit peu plus dark, un petit peu plus sombre. Puis ses thèmes favoris sont surtout le temps, le destin, la famille et le sacrifice. Et c'est pour ça qu'il a fait des grands films comme Memento, Interstellar, sinon je pense aussi à Dunkirk ou à Oppenheimer récemment aussi, qui sont des excellents films. Donc, on peut aimer son choix ou non, mais ça reste qu'on ne peut pas lui reprocher de faire un film qui lui ressemble.
Quand je pense à la mythologie grecque, souvent on va penser à quelque chose de lumineux avec du soleil, des histoires aussi très romanesques. Mais dans ce film-là, c'était plutôt le contraire. On était dans quelque chose de très, très dark qui critiquait un petit peu l'humanité même. Donc, on peut pas enlever ça à Nolan. On pouvait pas s'attendre à quelque chose qui lui ressemblait pas. Cette controverse nous rappelle aussi une chose, c'est que la mythologie grecque est présente au cinéma depuis ses débuts. Donc, dès les premières décennies du 20e siècle, les réalisateurs s'intéressent aux héros de l'Antiquité. Les récits d'Ulysse, d'Hercule, de Persée ou de Jason offrent déjà tout ce qu'on recherche dans un grand film. Donc, il y a beaucoup d'histoires d'aventure, il y a des monstres, des histoires d'amour, des trahisons, et parfois même des quêtes impossibles. Mais c'est vraiment dans les années 50 et 60 que la mythologie grecque connaît son véritable âge d'or au cinéma. Un des films les plus importants, d'ailleurs, c'est Jason and the Argonauts, qui est sorti en 1963. Si vous l'avez jamais vu, ça mérite vraiment la peine de donner une certaine attention parce que c'est pas seulement un film qui est connu pour son histoire, mais il y a une scène en particulier dans le film, c'est le combat contre une armée de squelettes. Aujourd'hui, cette scène semble un petit peu vieille si on la regarde aujourd'hui, mais pourtant, en 1963, c'était vraiment une révolution pour l'époque. Et ça reste vraiment un très bon film. Le responsable s'appelait Ray Harryhausen. Il animait chacune de ses créatures image par image, donc c'était vraiment un travail minutieux qui demandait parfois plusieurs jours pour produire quelques secondes de film. Ce qui est fascinant aussi, c'est que George Lucas, Steven Spielberg, Peter Jackson et même James Cameron ont tous connu l'influence immense de Harryhausen dans leur carrière. Puis, sans lui, c'est fort possible que les dinosaures de Jurassic Park ou les créatures aussi qu'on voit dans Seigneur des Anneaux ou même certains monstres de Star Wars n'auraient jamais existé sous la forme qu'on connaît aujourd'hui. En 1981, il y a un autre classique aussi qui arrive sur les écrans, donc Le Choc des Titans, avec Persée, Médusa, Pégase et Zeus. Donc, il y a toute une génération qui découvre les mythes grecs grâce à ce film. Et pourtant, lui aussi mélangeait plusieurs légendes et prenait énormément de liberté si on regarde de près son film. Puis ensuite, il y a Troie en 2004 avec Brad Pitt aussi dans le rôle d'Achille. Le réalisateur choisit cette fois une approche un petit peu plus réaliste. Moi, je trouve que ça ressemblait plus au conte de la mythologie grecque avec ce film-là. Par contre, les dieux disparaissent presque complètement du récit et là encore, il y a beaucoup de spectateurs qui dénonçaient un manque de fidélité de la part du réalisateur. Donc tout ça nous montre que c'est un débat qui ne date pas d'hier et même Disney aussi a repris Hercule qui est sorti en 1997, qui a été adoré par des millions de personnes. Mais pourtant, si vous ouvrez un livre de mythologie grecque, vous allez vous rendre compte rapidement que Disney a changé plein de choses. Donc, Héraclès n'a pas la même histoire, Hadès n'est pas ce grand méchant sarcastique qu'on connaît aujourd'hui, et plusieurs personnages ont été inventés ou même transformés. Mais est-ce que ça enlève le plaisir du film? Non, pas vraiment. Au contraire, pour beaucoup de jeunes, Hercule a été la porte d'entrée vers la mythologie grecque. Et c'est ça aussi vraiment le rôle du cinéma. C'est pas nécessairement de remplacer les livres ou les historiens, mais ça nous donne plutôt envie d'aller plus loin. Et les mythes grecs ont toujours évolué. Ils ont toujours été racontés, chantés par des poètes, réécrits au théâtre et adaptés aussi dans les romans ou les bandes dessinées, même dans les jeux vidéo. Et aujourd'hui, on le voit dans le cinéma. Donc, chaque époque raconte Ulysse aussi avec son propre regard. Et la vraie question, c'est peut-être pas de savoir si Christopher Nolan a vraiment été fidèle à Homer dans ce film-là, mais c'est plutôt de se poser la question, est-ce que son film réussit à faire vivre cette histoire à une nouvelle génération? Parce que en quittant la salle de cinéma, les spectateurs ont envie de découvrir l'Odyssée. Ça a donné envie à plein de personnes de découvrir aussi le texte original et de s'intéresser à la mythologie grecque. Donc, après près de 3000 ans après sa création, le voyage continue et ça nous prouve aussi que des grands mythes comme ça sont immortels et continuent de l'être. Donc, si vous n'avez pas eu la chance d'aller le voir, je vous invite vraiment à aller voir l'Odyssée. Ça reste un film de Nolan qui vaut vraiment la peine d'être vu. On va maintenant en courte pause musicale et restez avec moi parce qu'au retour, on continue sur ce thème des adaptations au cinéma et on va explorer ensemble jusqu'où ces libertés
peuvent aller. On va écouter tout de suite Discordia de Tatiana Jane et Fleuron de N. Nao et on se retrouve tout de suite après.

De retour à As-tu vu sur les ondes de CISM 89.3 FM. J'ai parlé un peu plus tôt de l'Odyssée de Christopher Nolan et ça m'a donné envie de pousser la réflexion un peu plus loin à savoir si un film devrait toujours rester fidèle à son œuvre d'origine. Parce que si vous trouvez que Nolan a pris beaucoup trop de liberté dans son film, vous allez voir qu'il n'est pas le seul. Et en fait, au cinéma, les histoires vraies sont souvent rarement loin d'être vraiment vraies. En fait, plus un film affirme être inspiré d'une histoire vraie, plus il y a de chances que certains événements ont été modifiés pour le grand écran. Et c'est pas forcément une mauvaise chose. Donc aujourd'hui, on va voir ensemble pourquoi Hollywood change constamment l'histoire. On va commencer avec un grand classique, Gladiator, le film de Ridley Scott, qui a d'ailleurs remporté 5 Oscars et qui est vraiment devenu un des films les plus célèbres. Mais Maximus, le personnage incarné ici par Russell Crowe, il n'a jamais existé. En fait, l'empereur Commode, lui, il a bel et bien existé, mais contrairement au film, il n'est pas mort dans une arène sous les coups d'un général romain. Il a plutôt été assassiné dans son propre palais. Donc, ça reste moins spectaculaire, mais historiquement, c'est vraiment ça qui s'est passé. Un autre exemple aussi au cinéma, c'est le film Braveheart. Donc, le film raconte l'histoire du héros écossais William Wallace, sauf que les historiens ont relevé une longue liste d'erreurs dans le film. Donc, ce que les personnages portaient, en fait, c'était anachronique. Et le célèbre maquillage bleu aussi, il s'est avéré qu'il appartenait à un peuple qui vivait beaucoup plus... plusieurs siècles avant Wallace, donc même certaines batailles ont été complètement réinventées aussi pour le cinéma. Malgré tout, Braveheart demeure un immense classique parce que au cinéma, on retient souvent davantage l'émotion que la précision historique, mais c'est sûr que pour les historiens, parfois, ça peut être frustrant. Maintenant, si on prend un film plus connu, Titanic, le naufrage est bien réel, le bateau a vraiment existé, mais il y a des centaines de passagers qui sont représentés dans le film qui ont vraiment existé aussi, sauf Jack Dawson et Rose, qui sont les deux personnages principaux qui sont entièrement fictifs. Et James Cameron les a vraiment créés pour nous faire vivre cette histoire d'amour. Donc, il a vraiment utilisé la catastrophe du bateau pour nous faire vivre des émotions fortes. Et il faut l'admettre, sans Jack et Rose, Titanic aurait probablement pas marqué autant le cinéma. Même chose avec le film Amadeus, un très bon film que j'aime vraiment beaucoup. Le film présente Mozart et Salieri comme deux ennemis jurés. C'était deux grands compositeurs de musique à l'époque qui s'aimaient pas. Mais en réalité, rien permet d'affirmer que Salieri voulait tuer Mozart parce que dans le film, c'est ça qui arrive. Je vais pas spoiler comment, mais c'est vraiment la dualité qu'on voit entre ces deux compositeurs de l'époque. Les historiens estiment plutôt qu'ils avaient une relation qui était beaucoup plus complexe que ce qui est montré à l'écran. Plus récemment aussi, il y a le film Napoléon qui était à l'écran, un film de Ridley Scott. Et lui aussi, il a beaucoup fait réagir sur les réseaux sociaux et un petit peu partout. Les historiens ont reproché plusieurs erreurs de chronologie. Donc, il y avait des événements qui ont été inventés et certaines scènes aussi très spectaculaires qui n'ont jamais existé, comme celle où Napoléon bombarderait les pyramides d'Égypte. C'est vraiment impressionnant à voir sur un grand écran, mais rien n'indique que tout ça est réellement arrivé. Donc, pourquoi les réalisateurs prennent-ils autant de liberté? La première raison est assez simple, en fait. L'histoire est souvent beaucoup plus complexe qu'un scénario. Donc, une bataille peut durer plusieurs jours, même plusieurs semaines dans la vraie vie. Et au cinéma, il faut parfois la raconter en 5 minutes. Une guerre peut impliquer des centaines de personnages et le film va souvent en regrouper plusieurs en un seul. Et il y a aussi des événements qui sont déroulés sur plusieurs années, qui sont parfois condensés en quelques semaines. Pourquoi? Parce que le cinéma raconte avant tout une histoire. Et une bonne histoire a besoin d'un rythme, ça a besoin aussi de personnages intéressants, des personnages qui sont en conflit, qui sont forts, et d'une fin qui laisse une impression durable. Les scénaristes utilisent souvent l'expression anglaise d'ailleurs qui est « Never let the truth get in the way of a good story ». Donc, autrement dit, ne laissez jamais la vérité empêcher une bonne histoire.
Ça résume assez bien la façon dont Hollywood fonctionne et a toujours fonctionné. Évidemment, ça ne veut pas dire que toutes les libertés sont acceptables. Il y a vraiment une différence entre simplifier un événement et complètement le déformer. Surtout lorsqu'un film parle de guerre, de tragédie ou d'événements qui sont encore plus sensibles et récents. Dans ce cas-là, le choix des réalisateurs peuvent influencer notre perception de l'histoire, mais c'est aussi là que on a un rôle à jouer en tant que spectateur. Donc, un film peut être une excellente porte d'entrée vers quelque chose qu'on connaissait pas, mais c'est pas la dernière étape. S'il y a un film qui vous passionne, je vous invite à aller lire un livre, à aller vous renseigner, écouter un balado, regarder un documentaire. Aujourd'hui, il existe tellement de sources possibles. Et comparez aussi vos sources entre elles, parce que le cinéma peut éveiller la curiosité pour l'histoire, mais ça remplacera jamais les historiens. Finalement, on revient exactement à la question que je vous posais un petit peu plus tôt avec l'Odyssée. Est-ce qu'un film doit être parfaitement fidèle ou doit-il avant tout raconter une histoire qui nous touche? La réponse se trouve probablement quelque part entre les deux. Donc, le cinéma a le droit d'imaginer. Le public, lui, a la responsabilité de rester curieux. Et si un bon film nous donne envie d'en apprendre davantage sur l'histoire, alors il a peut-être aussi accompli une partie de sa mission, comme pour ce qui est de l'Odyssée de Christopher Nolan. D'ailleurs, il y avait aussi une autre adaptation de l'Odyssée qui a été faite dans les années 80, qui est très spectaculaire aussi, qui est un petit peu plus fidèle, où est-ce qu'on voit vraiment le cyclope, les sirènes et tous ces personnages mythiques qui sont mieux représentés, qui est aussi une très belle adaptation que je vous invite à aller voir si vous l'avez jamais vue. On retourne en courte pause musicale et restez avec moi parce que au retour, on va continuer à creuser cette question-là, mais d'une autre façon, et on va parler aussi de mythologie grecque au cinéma, qui est un grand thème depuis toujours. Donc, on va écouter pour l'instant « Rien à fêter » de Camille Yembe et « Ma chance » de A Girl Named Sue, et on se retrouve tout de suite après sur les ondes de CISM.

De retour à l'émission, on a parlé de l'Odyssée aujourd'hui, de Christopher Nolan, d'Homère et des grandes adaptations de la mythologie grecque, mais j'aimerais terminer sur ce thème aujourd'hui avec un petit jeu. Donc je vais vous prouver que, sans même s'en rendre compte, on pense parfois à la mythologie grecque dans notre vocabulaire, et ça, on le réalise même pas. On va commencer avec une expression que tout le monde connaît, le talon d'Achille. On l'utilise pour parler de notre point faible. Pourtant, cette expression vient directement du héros Achille dans la mythologie. Donc, selon la légende, sa mère l'aurait plongé dans le fleuve Styx pour le rendre invincible en le tenant par le talon. C'est donc la seule partie de son corps qui est restée vulnérable et c'est là qu'il va devenir mortellement blessé. Près de 3000 ans plus tard, on utilise encore cette expression dans les médias, dans nos conversations. Pas toujours, mais il y en a parfois qui vont même l'utiliser en politique ou dans le monde du sport. Un autre exemple, c'est le fil d'Ariane. Donc aujourd'hui, on parle d'un fil d'Ariane pour désigner un guide, une piste ou un chemin à suivre. En informatique, par exemple, c'est même le nom qu'on donne aux petits liens qui nous permettent de savoir où l'on se trouve sur un site Internet. Donc, à l'origine, pourquoi on a cette expression-là? Ariane remet un simple fil à Thésée dans la mythologie grecque pour qu'il puisse retrouver son chemin après avoir affronté le Minotaure dans son immense labyrinthe. Encore une fois, c'est une histoire très vieille, mais qui fait toujours partie de notre vocabulaire aujourd'hui. Et aussi, il y a un autre mot qui revient souvent. Que dire du mot narcissisme? Le mot vient de Narcisse, ce jeune homme d'une grande beauté qui tombe amoureux de son propre reflet dans l'eau, au point de ne plus pouvoir s'en détacher. Aujourd'hui, quand on parle de narcissisme, les psychologues, les journalistes l'utilisent, même les utilisateurs des réseaux sociaux emploient ce mot tous les jours, donc c'est vraiment quelque chose qui revient, comme le complexe d'Œdipe aussi, qui a été popularisé par Sigmund Freud, ou encore pour Atlas, ce titan condamné à porter la voûte céleste sur ses épaules, qui a aussi donné son nom au recueil de cartes géographiques. Donc, la mythologie grecque n'est pas seulement dans les livres, elle est vraiment dans notre langage et ça montre qu'elle nous a vraiment marqués aussi en tant que société. Elle est un peu partout, au cinéma aussi.

Quand on pense à la mythologie grecque, on imagine souvent Troie ou le choc des Titans, qui sont des grands classiques, mais son influence va beaucoup plus loin. Si on prend par exemple les super-héros, Wonder Woman est directement inspirée des Amazones de la mythologie grecque, donc son univers est peuplé de Zeus, d'Arès, d'Hippolyte et de nombreuses autres figures antiques. Même les Avengers aussi se sont inspirés des mythologies anciennes. Par exemple, on a Thor, par contre, qui appartient à la mythologie nordique, bien sûr, mais le principe est le même, c'est de raconter les aventures de dieux qui côtoient les humains. Et si je vous disais aussi que Luke Skywalker, Harry Potter, Frodon, Simba ou même Moana ont tous un petit quelque chose aussi avec Ulysse, c'est pas un hasard. En fait, en 1949, Joseph Campbell publie un livre qui va profondément influencer Hollywood. Il explique que les grandes histoires suivent souvent la même structure. Donc, on a un héros qui quitte son quotidien, qui affronte des épreuves et qui va recevoir l'aide d'un mentor, puis se relever et revenir transformé. Il appelle cette structure le voyage du héros. C'est exactement le parcours d'Ulysse. George Lucas, lui-même reconnu pour Star Wars, l'a d'ailleurs dit. Et aussi, depuis, cette structure continue d'inspirer des générations de scénaristes. Autrement dit, quand on regarde un film d'aventure aujourd'hui, il y a souvent un petit peu d'Homère derrière tout ça. Même les monstres aussi de la mythologie continuent de faire partie de notre imagination. Par contre, par exemple, il y a Méduse qui apparaît régulièrement au cinéma, dans les jeux vidéo et dans les bandes dessinées. Il y a aussi le Minotaure qui est devenu un incontournable du fantastique qu'on voit aussi dans des films comme Harry Potter. Et les sirènes aussi qui n'ont jamais vraiment quitté nos écrans, même si celles de Disney sont un petit peu plus gentilles que celles de la mythologie grecque, qui attiraient les marins vers leur perte avec leur chant. C'est quelque chose qu'on voit de façon récurrente. D'ailleurs, on le voit récemment dans le film The Lighthouse, j'en dis pas plus, mais si vous l'avez pas vu, je vous invite à aller voir ce film-là qui parle aussi de sirènes. Et vous connaissez aussi sûrement le Kraken, cette immense créature marine qui est devenue célèbre dans le choc des Titans et on voit aussi dans Pirates des Caraïbes. Eh bien, le Kraken n'est pas grec du tout. En fait, ça vient de la mythologie scandinave et les producteurs de Choc des Titans ont simplement trouvé que ça serait une bonne idée de créer un adversaire plus spectaculaire pour Persée. Depuis, il y a des millions de personnes qui pensent que ça fait partie de la mythologie grecque, et ça nous montre que le cinéma réécrit parfois les mythes et finit même par en créer de nouveaux. C'est ça la force de la mythologie grecque. On pourrait croire que ces histoires appartiennent au passé, mais pourtant, elles sont vraiment encore parmi nous, dans les films, dans les expressions qu'on utilise, dans les héros qui nous font rêver aussi, et même dans notre façon de raconter des histoires. Donc, on est 3000 ans plus tard, mais Ulysse, Achille, Persée ou Héraclès continuent vraiment de nous accompagner, pas seulement parce qu'ils affrontent des monstres ou des dieux, mais parce qu'au fond, ils vivent les mêmes peurs, les mêmes doutes et les mêmes espoirs que nous. On va aller en courte pause musicale, mais restez avec moi parce qu'au retour, je vais vous parler aussi des projections gratuites à ne pas manquer à Montréal pour le mois d'août. Et si vous cherchez aussi une bonne sortie cinéma cet été, vous allez pouvoir entendre ça. On se retrouve dans quelques instants. On va écouter « C'est bien de valeur » de Donalda et on se retrouve tout de suite après.

De retour à As-tu vu? Il est déjà midi 51, c'est déjà la fin de cette émission. Aujourd'hui, on a parlé de l'Odyssée, on a parlé de la mythologie grecque. Et finalement, ce qui ressort de notre voyage aujourd'hui, c'est que les grandes histoires disparaissent jamais. Et en fait, elles changent de forme, surtout au cinéma. Donc, elle passe des récits racontés autour d'un feu aux livres et des livres sur le grand écran et elle continue de vivre avec chaque nouvelle génération. Avec l'Odyssée, on a parlé aussi d'une histoire qui est vieille de près de 3000 ans, qui continue encore aujourd'hui de nous faire réfléchir et de nous inspirer. Donc, si vous ne l'avez pas vu, c'était pas mon film préféré, mais je vous le recommande parce que même si c'était un petit peu dark à la Christopher Nolan, ça reste vraiment un film qui était très bien produit. Donc, je vous recommande d'aller le voir. Le cinéma nous donne souvent envie de redécouvrir les classiques et si cette émission vous a donné le goût de voir ou de revoir des films, eh bien, ça tombe bien parce que le mois d'août, c'est aussi le moment parfait pour le faire parce qu'à Montréal, il y a plusieurs projections gratuites qui valent vraiment la peine de faire un détour. Entre autres, il y a les soirées au cinéma au Parc Dante dans la petite Italie qui présente un film gratuit chaque mercredi soir dans le cadre de l'Italfest Montréal. Donc, si ça vous tente et que vous êtes dans la petite Italie, je vous invite à aller voir ces projections-là. Il y a aussi Cinéma sous les étoiles qui est un incontournable cet été. Il y a une très belle programmation de films documentaires plein air qui sont à voir un peu partout dans la ville. Et aussi, si je peux me permettre, il y a une recommandation personnelle que je vous fais. Mon coup de cœur cette semaine, c'est Le Chant des forêts, qui est un documentaire qui a remporté le lauréat du César du meilleur film documentaire cette année. Il est présenté aujourd'hui à la Cinémathèque, entre autres, vers 4h. Et aussi, il va être présenté le 11 août à la Cinémathèque québécoise. Donc, c'est vraiment un super beau film qui nous donne envie d'aller en nature, qui nous fait réaliser aussi la belle planète qu'on a, donc le Chant des forêts. Vraiment à ne pas manquer. Bref, les occasions de découvrir le cinéma cet été ne manquent pas. Et merci d'avoir été à l'écoute de As-tu vu, d'avoir été avec moi cet après-midi. Et on se retrouve très bientôt la semaine prochaine pour parler de d'autres films, de d'autres histoires et aussi de d'autres voyages au cinéma. Et on risque aussi de recevoir des invités spéciaux. Donc, restez à l'affût. Je vous souhaite à tous et à toutes une bonne semaine et on se retrouve bientôt dans un nouvel épisode de As-tu vu?

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1: Bon, les parents, tu as 2$ pour jouer dans le métro. Quitte à lire ce que ça voudra, c'est pas grave, mais rentre pas souper, par exemple.

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C'est pas très grave pour moi. Mais essaie de me rappeler, je te dirai des trucs.

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bienvenue tout le monde en semaine de plus sur Accent Ouvert à CSM la 89.3 La Marge. Comme tous les vendredis, de 3 à 4 heures, je vous amène des entrevues, des récits, des chroniques, un peu tout cet été qui est devenu un espèce de mélange carrière des voyages. Je suis Clara F. Costa et cette semaine, ce que je vous ai préparé, c'est une petite rediffusion, un petit recueil des chroniques que j'ai préparé sur le terrain, toujours en Indonésie, pour l'émission de cette même station à l'horizon qui se diffuse tous les lundis de 7h à 9h où j'ai fait aussi depuis quelques semaines des collaborations régulières. Alors, je vous laisse plonger avec une sélection de musique indonésienne et aussi des mes chroniques sur le terrain.

Aujourd'hui, je vous parle depuis l'île de Flores, concrètement de la ville Lambombajo. Et ça se peut que vous allez écouter des bruits de fond parce que malheureusement, j'ai pas pu trouver un endroit plus calme pour enregistrer. Ça va être un peu plus à improviser, mais on fait ça comme faut quand on est en déplacement. Aujourd'hui, je veux pas trop aller dans l'académique parce que j'ai dit ça, je peux le faire après quand j'essaierai de retourner à Montréal, bien sûr. Aujourd'hui, je voulais vraiment me pencher sur une expérience que j'ai eue. Vous allez voir, ça fait du sens aussi, c'est un peu, je sais pas comment dire, c'est anthropologique, c'est touristique, ça que j'ai vécu, mais je voulais vous raconter comment un village traditionnel qui peignait un peu à sauver, comme s'était reconverti maintenant en un village touristique. Mais, c'est ça que je comprends, il continue aussi à exister tel qu'il est. Sans renoncer à ses traditions, sans renoncer à sa façon de faire, mais bien sûr avec des modifications aussi pour accommoder les visiteurs qui vont y arriver à Jarjeu. J'ai trouvé que c'est un exemple assez intéressant. On fait en Indonésie, un peu partout, il existe les concepts des desa wisata, c'est des petits villages, des co-villages parfois, qui vont être aussi préparés pour accueillir des touristes. Beaucoup des fois, c'est des visites d'un jour, ou peut-être tu peux aussi aller dormir là, mais là, beaucoup, il y a plusieurs partout le pays, et parfois ça marche bien, mais parfois ça marche un peu moins bien. Pourquoi? Parce que parfois, c'est une initiative qui vient de top-down, c'est un peu le gouvernement central qui dit « Ah ok, on va faire un desa wisata ici, pour booster l'économie, pour attirer le tourisme », mais après, il y a autant des desa wisata que ça, c'est pas si intéressant pour les touristes, parce qu'ils offrent pas rien de nouveau, c'est un modèle très reproduisible. Alors c'est ça, ça peut être un enjeu pour certaines, parce que par exemple dans la zone de Jakarta où on était avant, certaines de mes collègues pendant la formation que j'ai faisait là ont fait un petit recherche de terrain sur différentes des wisata, et c'est un peu ça que les gens qui habitaient là-bas constataient. C'est que oui, parfois ils vont recevoir des touristes et c'est bien, mais c'est très régulier. C'est beaucoup de tourisme éducatif, par exemple les écoles, les étudiants, parfois des familles vont aller les visiter, mais c'est pas un tourisme qui dépense tant d'argent. Alors c'est oui, c'est un complément à leurs activités, mais c'est pas si gagnant pour eux. Alors à suivre. Parce que c'est là, beaucoup des fois les touristes vont penser que ça vient du même village, du genre des villages, des leaders locaux, mais non, c'est les gouvernements qui a un peu poussé pour ça. Mais celui desquels j'ai voulu vous parler, c'est un peu spécieux, c'est un peu différent, parce que c'est pas seulement un village traditionnel, un éco-village qui offre une expérience de voir comment on va cultiver, comment on va faire comme les bâtiques ou des choses traditionnelles. Ça demande un peu plus d'engagement. Et c'est une alternative aux autres villes. Enfin, c'est ici, à l'île de Flores. L'île de Flores, c'est quand même particulière. Ça fait partie du groupe des îles de Sonda. Les îles de Sonda, c'est assez grand. C'est comme toutes les îles qui sont comme à côté de à l'est de l'île de Java. Et l'île de Flores, c'est parmi les plus grandes. Il accueille presque 2 millions d'habitants. C'était une colonie portugaise. C'est pour ça que la plupart de la population, c'est catholique. Mais c'était colonisé pour le néerlandais avant l'indépendance. Et aussi, c'est très très très connu parce que c'est la... Ici, il y a la Lambombajo et c'est ici que les bateaux vont partir pour aller faire la visite au parc des Komodo, où sont les dragons des Komodo, les dinosaures. Ils sont vraiment des énormes bêtes. Ils peuvent faire ce qui est 2 mètres. Ça, j'ai... Cette ville-là s'appelle Wairebo. Et c'est ouvert au tourisme depuis plus de 10 ans. En fait, ils nous ont raconté que les premiers touristes ont commencé à arriver dans les années 90, mais de façon très très très très ponctuelle, et qui, au fur et à mesure, après les années 2000, ils ont commencé vraiment à monter ça comme un projet collectif, aussi pour assurer la sustainabilité du village. Et en fait, il faut prendre la route depuis Lambombajo, il faut faire 3-4 heures de route, ça dépend, c'est une route très difficile, il faut avoir un chauffeur quand même expérimenté et aguerri parce que c'est pas évident, mais les paysages sont excellents, ça c'est vrai. Et une fois tu arrives, après ces 3-4 heures de route, tu vas devoir payer la frais d'entrée, et dans l'entrée du village,
vont te rappeler les normes, pas des chemises sans manches, pas des photos avant la cérémonie, pas de donner des cadeaux aux enfants sans informer les adultes, et quelque chose de plus. Enfin, tu passes pour la première entrée, tu te rends dans le milieu de la forêt, et là, il faut prendre une moto, par un conducteur aussi local, parce que les chemins, c'est quand même du rock'n'roll. Et après 20 minutes en moto, on parle 3-4 heures de la grande ville, 10-15 minutes en moto, presque à côté de la jungle. Et après, la moto te dépose au début des sentiers. Et au début des sentiers, il faut marcher. Il faut marcher vachement beaucoup. Nous, on l'a fait assez vite. Nous, on a fait comme 1h30, 1h45, parce qu'on allait vite, mais relax, mais vite. Mais il y a des gens qui peuvent avoir besoin de jusqu'à 3 heures pour compléter les chemins. Parce que c'est ouvert à des gens de tous âges, alors c'est pas tout le monde qui marche à la même vitesse. Mais c'est ça. Une fois tu fais toute cette, si je connais pas, non, en français, ça m'échappe, ce défi. Après, tu te places dans l'autre de la montagne, et ça que tu vois, c'est magnifique, c'est incroyable. C'est des maisons sont uniques. En Indonésie, sont construites comme un port de triangle, mais très, très, très hautes. Sont construites comme des palmes, des bambous, des différents types de bois. Et on fait la, tout en bas, c'est où les gens jasent, les gens vivent, les gens parlent. Mais après, il y a différents étages pour regarder les grains, pour regarder des matériaux. C'est un peu comme un magasin pour garder les choses. Et après que tu y arrives, ils vont te recevoir avec une petite cérémonie durant près 5 minutes pour donner la bienvenue. Et après, tu es libre pour explorer les villages. Mais c'est pas un village, comment dire, les gens habitent là. C'est la maison des gens de tous les jours. Il y a une centaine de personnes qui appellent ça chez eux. Mais c'est merveilleux. Parce que ce qu'il faut comprendre aussi, c'est les villages divisés en plusieurs villages. Ça, c'est les traditionnels, ça qui reste avec toute l'histoire. Mais aussi en bas, à la place où tu peux l'entrée, ça fait partie de la même communauté. Et dans celui qui est plus accessible, c'est là qu'il y a l'école, que les enfants vont aller étudier. Il y a aussi un hôpital. Si tu tombes malade, tu vas te déplacer à celui-là en bas. Et dans celui-là en haut, il y a seulement une centaine de personnes qui habitent. Mais au total, dans tous les groupes de petits villages, c'est environ 700-800. Et moi, je vous l'ai dit, c'est un des places dans lesquelles j'ai ressenti la plus grande calme paix de ma vie. Il y a seulement d'internet et d'électricité de 6h à 10h. Et ça qui m'a... Peut-être c'est la chose que j'ai aimé le plus, c'est qu'après avoir laissé le temps de promener un peu... toujours avec beaucoup de respect, c'est-à-dire qu'on était peut-être, la soirée que j'étais allée, on était peut-être comme environ 15, 20 touristes internationaux et peut-être 20, 25 touristes nationaux, et tout le monde était hyper respectueux. Et j'ai craigné un peu, est-ce que ça va faire un peu comme un parc d'attraction, les gens habitent ici quand même, moi je veux pas comme rentrer chez eux, mais finalement c'était fait d'une façon le moins intrusif possible. Et c'est aussi le village qui a fait cette pari pour assurer aussi sa survie. Parce que là, sa principale activité avant, c'était des fermières. Mais les riz, ça ne pousse pas si haut parce qu'ils sont à 1200 mètres. C'est d'autres types des légumes et des fruits qu'ils vont cultiver. Aussi les cafés, surtout les cafés. Aussi quelques épices, comme la vanille, la cannelle. Mais c'est surtout le café. On a aussi quelques animaux, mais seulement surtout les Italiens. Alors, une fois qu'on avait le temps de se promener, on était tous amenés sur un des grands temples pour nous expliquer l'histoire du village et aussi pour nous donner du temps pour poser des questions. Et ça, j'ai beaucoup apprécié parce que, oui, j'imagine qu'à chaque soirée, la personne qui raconte l'histoire va raconter la même chose. Mais il avait un vrai volonté de répondre à toutes les questions que le public, les visiteurs ont posé. On a posé des questions concernant les styles, les gouvernances, concernant les modèles de tourisme, concernant qu'est-ce qui se passe quand quelqu'un tombe malade, comment ça se passe pour les mariages, c'est une société matrilinéale ou patriarcale. C'était patriarcal de couple. En fait, quand la femme se marie, la femme va quitter les villages pour aller habiter chez son mari. Et quand des hommes se marient avec quelqu'un de l'extérieur, c'est la femme qui va aller habiter là-bas avec les maris et sa famille. Parce que aussi, c'est donné que c'est un petit village, ils vont toujours
prioriser, favoriser qui est les, la personne avec laquelle la personne locale s'est mariée, bien d'ailleurs. Ça, elle avait vraiment l'air de, d'avoir fait cette pari pour les tourismes et décidé de faire de ça la plus grande part de ses revenus. Mais au moment donné, nous ont raconté comment ça se déguisait, combien elle faisait par rapport à la ferme, combien ça faisait par rapport au tourisme, puis au moins, combien il faut payer au gouvernement parce qu'il paye des taxes aussi. Donc c'était quand même, j'ai été surprise parce qu'il m'attendait quelque chose plutôt fait pour être consommé, comme on dirait. Mais non, c'était quand même assez, assez, je veux pas dire authentique, mais c'était quand même, on dirait, humaine. Si tu voyais qu'il s'intéressait par les questions, qu'il se cachait pas les réponses et qu'il vraiment parlait de que c'était une décision commune d'avoir un entrepreneur sur ce projet et que malgré les défis, ils sont très reconnaissants aux visiteurs qui vont les donner un coup de main. Parce que sans ça, c'est certainement son style de vie, ça serait fini. Parce que même pour amener les riz, amener les certains produits à manger, il faut faire aussi les sentiers en marchant. Alors à chaque jour, plusieurs des habitants, des villageurs vont se déplacer d'un banc à un autre, faire des voyages pour amener des choses à manger, des choses qui manquent, etc. Alors c'est quand même un style de vie qui est pas facile encore aujourd'hui et qu'ils ont pas un hélicoptère qui va les lancer la nourriture. C'est quand même assez inaccessible. Et aussi, on a tout mangé ensemble, pas avec les villageois, les touristes, on a mangé ensemble, on a dormi tous ensemble aussi dans des grands, c'est pas un tente, c'est une construction, on a tout dormi ensemble, on a tout petit et petit déjeuner ensemble, et après qu'on était prêts, on a entamé la route de retour. Mais ça, pour moi, la réflexion, c'est que si même c'est leur décision à eux, c'est vraiment leur décision parce qu'ils sont heureux de faire ça, parce que c'était peut-être la seule décision s'il voulait garder son style de vie un peu comme de l'ouvrir au monde pour que ça peut aussi générer quelques revenus. Et en même temps, j'y pense comment ça doit se sentir de faire à tous les jours un peu la même routine. Bon, pas à tous les jours parce que ça me donnait qu'ils sont dans l'autre de la montagne. Pendant 4 mois, c'est les stations des pluies. Alors pendant 4 mois, les villages sont presque inaccessibles complètement. Les sentiers, ça devient très très très dangereux, alors ça, c'est presque complètement isolé. Mais je le dis, c'est un peu peut-être comme les jours de la marmotte, à chaque jour, tu sais, à partir des 3, 4, 5 heures, c'est les touristes qui vont commencer à arriver, il faut faire la cérémonie pour chaque groupe, après il va falloir les raconter la petite histoire vers 7, 8 heures, après on va tout manger ensemble, dormir, ça j'ai... ça me génère un petit malaise, mais on me demande ce qui est comment, de quelle autre façon dans la ville aujourd'hui, dans quelle autre façon des villages comme ça ou des endroits comme ça peuvent survivre quand il y a des taxes à payer, quand il, c'est pas toujours évident, quand les bénéfices qu'ils vont faire avec son style d'agriculture sont plutôt minces. Parfois, il faut s'adapter, mais c'est quoi le prix de cette adaptation? Quand même ici, j'ai l'impression que c'est quand même la communauté qui bénéficie, malgré tous les défis, malgré toutes les choses qui sont pas parfaites. Moi, j'ai pas des réponses. Moi, je sais pas qu'est-ce que j'y pense encore. Je viens de rentrer. Ça fait même pas quelques heures. Mais je voulais quand même vous y parler. Parce que je crois que c'est un modèle de tourisme un peu qui sort de commun. Et à réfléchir. Parce que l'inaccessibilité de l'endroit. C'est que c'est pas messier, madame. Tout le monde est touriste qui, où tout le monde va, vont y accéder. Oui, c'est connu. C'est bien connu. C'est promotionné. C'est les gens des Flores parler ça comme avec une fierté, mais c'est pas tout le monde qui va y aller parce que s'il a des quotas, c'est pas que tout le monde peut embarquer et arriver pour la soirée. Non, il a aussi un numéro limité de touristes. Alors c'est ça jusqu'ici ma petite chronique de cette semaine. Et une autre chose qui voulait vous dire en retournant à la magie de cet endroit, j'ai jamais vu des mamies autant d'étoiles, un paysage qui paraissait sorti de un pays des rêves. J'ai compris que les habitants voulaient garder. Parce qu'ils sont là depuis plus de 20 générations. Ils n'ont pas les numéros exacts, mais ça se peut que ça fait plus de 1000 ans qu'ils sont là. Donc c'est un petit cadeau à préserver. Ça vaut vraiment, vraiment le détour. Jusqu'ici, mon chronique pour À l'horizon. Moi, c'est Clara Epcosta. Merci beaucoup.

Aujourd'hui, je vous parle toujours des poules d'Indonésie que je vais quitter en fait demain. Aujourd'hui, je suis encore sur l'île de Flores, à la ville de Labuan Bajo, qui est la porte d'entrée du parc national des Komodo. C'est connu partout dans le monde pour ses fonds marins des rêves et les reptiles géants qui habitent ces îles. Même si mon idée initiale était de voyager vers l'île de Lombok, l'île un peu plus petite, juste à côté de Bali et un peu moins connue, j'ai décidé de prolonger mon séjour ici. Et pourquoi? Bon, je n'ai même pas la réponse. Je connaissais à peine cet endroit, mais il y a quelque chose dans cette île très particulier. Je vais essayer un peu de contre-écrire, vous expliquer pendant ma chronique au fur et à mesure, parce que c'est un espace qui a quelque chose. C'est le parc national des Komodo. Il attrape, il séduit, il ouvre les portes de ce qui pourrait être un paradis de nature sauvage et infini, mais qui en même temps a été domestiqué par un tourisme un peu décomplexé qui risque de tout dévorer sans pas trop de limites en feu. Et c'est de tout ça que m'a parlé, parce que finalement, cette série des chroniques, on a plutôt parlé de tourisme, des contradictions de tourisme des masses, de comment ça affecte les populations locaux ici et aussi de mon expérience en tant que touriste. Ok, on va commencer pour nous situer. Cet archipel où je me retrouve s'est formé pour des dizaines d'îles minuscules. Il se dessine sur une mer en calme, en apparence seulement, parce que cet endroit c'est connu pour les courants du fond marin. Les trois îles principales, c'est l'île de Flores, où je suis, qui est vraiment assez grande, elle a presque 2 millions d'habitants dans cette île, qui dorment à côté de l'île de Rinca et des Komodo. C'est là qui donne son nom à parc. Rinca et Komodo font partie des parcs nationaux et sont les îles les plus grandes où on trouve les dragons. Mais bref, les dragons sont dans les trois îles grandes, mais les gens pensent qu'ils sont seulement sur Komodo. Mais petite curiosité, ils sont dans les trois îles principales. Une fois que tu rentres dans les parcs nationaux, parce que tu rentres en bateau, c'est un parc insulaire, mais les îles vont s'émêler, ses profils vont couler les uns dans les autres dans une mer difficile à suivre. Où vraiment, toutes les îles semblent une espèce de dragon assoupi, menaçant d'émerger. On voit les îles émerger comme des bêtes couchées, grillées au soleil, avec des collines un peu comme l'herbe elle est sèche. C'est la période sèche. Alors ça rappelle un peu à des écailles. Graffi s'était un peu mis d'accord avec la faune pour émerger dans une sorte de forme reptilienne qui repose sous la mer. C'est très calme d'y naviguer, mais comme je disais tantôt, toutes ces îles ont beaucoup de coins imprévisibles qui très facilement pouvant se tourner fatal et sont capables d'être tranchés en vie, d'en soupir, de casser un bateau. Vraiment, c'est des autoroutes sous-marines propulsées par des lois qui échappent à ma compréhension et qui peuvent, comme je disais tantôt, devenir mortelles en quelques secondes pour un plongeur sans expérience. Moi, j'ai fait la plongée, moi j'adore ça, et je vous l'ai dit, et c'est un rock'n'roll, c'est vraiment intense. Et moi, je suis pas un plongeuse expérimentée. Alors, la plupart de mes plongeons étaient quand même faciles. Et oh là là, c'était un moment donné, tu peux même pas, tu devais te laisser porter, il n'y avait rien à faire. Et les mesures de sécurité sont pas toujours à jour. Et il ne se passe rien jusqu'à que ça arrive. Et quand ça arrive, depuis que je suis ici, j'ai témoigné de plusieurs incidents. On va y parler après. Mais avant de poursuivre, j'aimerais vous situer. Comme je le disais au début, je suis à Labuan Bajo, à l'extrémité occidentale de l'île de Flores, dans la province indonésienne de Nusa Tenggara Oriental. C'est l'est de l'Indonésie, à 1h30 des vols de Java, très loin de Jakarta. Ici, on n'est plus dans l'Indonésie musulmane. Flores est majoritairement catholique. C'est un héritage de la colonisation portugaise. D'ailleurs, Flores, ça vient du portugais, ça veut dire des fleurs. Et c'est depuis ces villages qu'on sort, que tous les bateaux vont sortir vers les parcs nationaux. Les parcs nationaux des Komodo ont été créés en 1980 et il est en réserve de la biosphère depuis 1986. Patrimoine mondial de l'UNESCO aussi depuis 1991. C'est le seul endroit de la planète où vivent les dragons des Komodo, les plus grands lézards du monde avec la permission des crocodiles qui aussi résident dans les coins. Ça, les gens ne savent pas, mais ce n'est pas les seuls reptiles auxquels faire attention. Et voici les chiffres qui
pour donner beaucoup de contexte. En 2019, le gouvernement de Joko Widodo a désigné la Bambajo comme une destination touristique super premium, entre guillemets. L'un des cinq nouveaux Bali, avec une espèce de plan directeur, une stratégie qui a un demi-million de visiteurs internationaux et aussi autant de touristes domestiques. Alors, on parle de presque un million de touristes par année pour une destination qui n'est pas si grande. Ce qui est la, les restes de l'île, c'est des villages, il n'y a pas beaucoup d'infrastructures. Donc vraiment, c'est de diriger les touristes vers la ville de Labuan-Bajo, qui c'est un village, c'est une petite ville. Les gouvernements, en ce moment, voulaient augmenter, voulaient multiplier plus de 5 fois par rapport à 2016 les numéros des touristes. L'État, il a consacré même 1,3 billion de rupies seulement en infrastructure. Et un peu plus tard, en 2023, la ville a même accueilli le 42e sommet de l'ASEAN. J'ai vu que j'aimerais bien que vous reteniez ça, parce que ça change la lecture. Ce qu'on voit ici n'est pas un endroit qui s'est rempli de touristes, parce que c'était beau, parce que les parcs nationaux de Komodo, c'est un endroit qui était conçu depuis Java, et spécifiquement, pour se remplir de touristes, et qui ne prévoit pas de ralentir, malgré les défis et les contrastes palpables qu'on retrouve un peu partout. Les arrivées internationales à Flores aussi ont augmenté en 40% par année entre 2010 et 2019. C'est une croissance vraiment énorme. On a passé des 41 000 visiteurs environ à 180 000 en 9 ans. C'est beaucoup, beaucoup, beaucoup. Et j'ai parlé dans ma chronique de la communauté de Wairebo. C'était un peu un exemple d'un projet touristique géré par la communauté qui l'habite, qui, bien sûr, navigue des contradictions et des défis pour survivre dans un marché de tourisme sauvage qui veut tout massifier, mais qui, en même temps, réussit à garder un peu ses principes et ses racines et essaye de mettre ses habitants au centre. Mais dans les cas contraires, la Bambajo, c'est l'effet, l'exemple parfait de ce qui peut arriver quand le tourisme est conçu top-down, plutôt depuis des bureaux à Jakarta, à plus de 1500 km du parc. Au total, j'ai passé à l'intérieur du parc environ 5-6 jours entre la plongée et des excursions aussi pour les îles. Et j'ai rencontré pas mal de guides, du personnel de bâton, aussi du personnel qui travaille aux auberges, des chauffeurs et d'autres travailleuses ou travailleuses du secteur des services, aussi situés dans la ville de Labuan-Bajo, pas seulement dans les parcs, parce qu'il y a presque personne qui habite dans les parcs. Et j'ai pensé beaucoup à eux, à elles, à leur jeunesse, parce que la plupart, on n'a pas en 20 ans, parlent un anglais très basique. Et beaucoup d'eau vient aussi de l'intérieur de l'île et son salaire, après toutes les commissions d'intermédiaires qui gèrent les voyages, les agences, est minimal. Et pourtant, c'est eux qui se mettent dans les épaules la plupart de la grande partie de la responsabilité, de la sécurité, dès que tout se passe bien. Je repense aussi au concept de la mobilité inégale, ou even mobility en anglais. C'est un concept qu'on a beaucoup travaillé à l'école d'été que j'ai suivi à Jakarta au début de cet été et qui devient l'exemple parfait du privilège et de l'inégalité qui habite tout ici. Pour la plupart des touristes, visiter Komodo, ça va être une expérience unique dans leur vie. Je ne crois pas qu'il y a beaucoup, beaucoup de monde qui revient année après année dans ces coins enchanteurs. Bon, peut-être des plongeurs parce que c'est quand même malade pour la plongée. Mais les gens qui sont un peu moins intéressés pour ça vont arriver partout dans le monde, vont tomber sur les guides. Et c'est qui est un peu comme frappant, c'est que la plupart d'entre eux n'ont jamais quitté l'île. Peut-être que certains sont allés à Java, à Bali ou à Lombok, mais peu, presque aucune au-delà de ça. Moi, ça me donne beaucoup à réfléchir à la contradiction des devoirs comme divertir, amuser, guider, et des porteurs d'une infinité de passeports différents, de faire ça comme partie de ta routine, c'est ton travail, sans avoir jamais quitté l'endroit qui t'a vu naître. Il veut que deux vont parler quelques mots dans d'autres langues, vont avoir des connaissances minimales de cet pays et de l'autre, vont faire des blagues. Et c'est comme de se faire une idée des nationalités et de leurs clichés à travers les touristes. C'est du boulet, c'est comme ça que nous appelons ici les blagues. C'est pas péjoratif du tout, c'est un mot plutôt descriptif.
Et aussi, ça me fait beaucoup penser, même si les gros boosts de tourisme a eu lieu dans la deuxième décade des années 2000, après 2015 environ, et pour les parcs, tout a commencé au début des années 90, avec les premiers amateurs de la plongée. Les premiers clubs à Hobart en 1992, si je ne me trompe pas, c'est celle avec laquelle j'ai fait la plongée. Et depuis, des dizaines d'autres ont suivi. Maintenant, on a plus d'une dizaine. Ouais, mais même si cet endroit, c'est magnétique, à niveau nature, niveau aussi navigation, c'est la plongée qui reste le principal moteur d'attraction de la zone. Les agences des voyages se multiplient, s'entendent, se reproduisent tout le long de la route principale, mais tout vont offrir la même chose. Tu vas afficher les mêmes prix, tu vas avoir les mêmes petits groupes de gens indonésiens à la porte qui vont proposer les mêmes forfaits. C'est aussi la question avec les jeunes indonésiens. J'ai appris que c'est un programme comme d'internship, comme des stages, qui vont envoyer les gens qui vont finir avec les lycées, vont les envoyer à faire des petits stages professionnels dans l'industrie du tourisme. C'est pour ça qu'on voit autant des jeunes dans la rue un peu pour vendre ce type de packaging. Mais comme je disais, c'est toutes les agences sont un peu cloniques parce que tout le monde va proposer la même chose. Excursion d'un jour sur les îles, excursion d'un demi-jour, un life aboard de 2 ou 3 jours, aussi dans les parcs nationaux, les mêmes attractions, les mêmes arrêts. Les gens passent généralement quelques jours ici pour faire les excursions traditionnelles, comme les excursions les plus connues selon les goûts du consommateur, et après vont retourner à Bali pour suivre leur voyage. C'est seulement les plongeurs qui peut-être vont prolonger leur séjour. Et la même chose qu'on voit dans la route principale, on va la voir aussi dans la mer. On voit les mêmes bateaux, clonés et reclonés, qui apparaissent au quai. Tous les bateaux des plongeurs sont les mêmes bateaux, tous les bateaux d'excursion sont les mêmes bateaux. Ils vont tout partir à la même heure, ils vont revenir tout à la couchée du soleil. Ça crée beaucoup de trafic dans les ports de l'avant-bajon. Tous les bateaux, ou presque tous, sont prévus. Mais la vie à terre passe tranquille, paisible, malgré les chaos de n'importe quelle ville indonésienne. Ici, on dirait que tout est un peu plus calme. Les mangarés ne sourient plus, ils n'interagissent plus avec les touristes. Rien ne semble avoir trop d'importance. C'est très tranquille dans ce sens-là. Et ça fait longtemps que les touristes ont commencé à conditionner leur vie, à la changer, à la dicter.

le tourisme a été préfabriqué ici, ça m'a fait poser un peu la même question à tout le monde. J'ai posé beaucoup de questions sur la gestion de parcs, aux locaux, mais aussi aux étrangers qui travaillent ici, notamment au club des plongées. Et j'ai tiré quelques conclusions. La première est la moins surprenante, mais pas moins douloureuse pour autant, c'est que la majorité de l'argent récolté aux entrées du parc va s'envoler. La plupart des autres parcs nationaux indonésiens sont terrestres et on dirait que l'administration du mal a géré ces paradis aquatiques. C'est ça. Après, c'est de ça que j'ai compris. L'argent récolté va être divisé en tous les parcs pour ça. Mais les parcs nationaux des Komodo, c'est celles qui récoltent les plus d'argent. Mais cet argent ne reste pas ici. Les prix des entrées, ça a aussi généré. C'est un peu controversiel, ok? Je vais aussi vous donner un peu des contextes. Et à l'intérieur du parc, il y a encore des communautés qui vivent, mais appartiennent à la minorité musulmane. Et ils vivent sur une menace d'expropriation qui ne s'est jamais complètement résolue. J'ai dit minorité musulmane ici, dans la région de l'île de Flores, parce que la plupart des Indonésiens, c'est des musulmans. Mais ici, c'est inversé. La majorité, c'est des catholiques. Et ils sont menacés de se faire exproprier pour protéger aussi les dragons, pour qu'il n'y ait pas des gens qui habitent à l'intérieur du parc. En 2019, par exemple, les gouverneurs provinciaux avaient proposé directement de fermer l'île des Komodo au tourisme et de facturer une entrée premium de, je pense, 14 millions de rupies. Et c'était un peu, c'est abusif, 14 millions de rupies, un dollar canadien, ça ferait 1000 quelques dollars canadiens. Et la mesure a provoqué, bien sûr, des protestations nationales et a fini pour être annulée. Quelques années plus tard, en 2022, les gouvernements ont essayé d'imposer un tarif de 3 millions de rupies par personne. Encore une fois, ça fait environ 250 dollars. Les touristes de la Bambajo ont répondu par une grève d'un mois entier et pendant les mois d'août, l'autre saison. Les bateaux, les transporteurs, les restaurants, les hôtels, photographes, guides, tout s'était arrêté. Ils ont aussi dénoncé le fait que les gouvernements régionaux avaient octroyé des concessions exclusives des plusieurs activités du parc à l'entreprise publique provinciale, qu'ils ont qualifié des monopoles illégaux du secteur touristique local. Finalement, ce tarif a été annulé en décembre 2022. Tu vois, cet épisode, c'est représentatif parce que ce n'est pas un combat entre conservation et tourisme. C'est aussi un combat entre différentes administrations pour aussi profiter des bénéfices que le tourisme va apporter dans cette région. Voilà les tensions entre les gouvernements de Jakarta, la province et les opérateurs locaux qui se disputent et qui perçoivent l'argent, les péages du paradis. La conservation, bien sûr, c'est l'argument, mais toujours avec aussi des intérêts économiques. Aujourd'hui, chaque touriste international va payer entre 250 000 et 300 000 roupies par jour. Ça fait environ 24 dollars par jour. Alors si on passe en semaine, ça fait déjà 100 dollars. Mais les tarifs changent constamment. Aussi, il y a des quotas et des réservations, mais c'est pas trop clair comment ça marche parce que ça peut changer assez rapidement. Avant de finir, j'aimerais aussi vous parler de tout ça qu'on peut avoir quand on descend sur l'eau. Et j'ai fait environ une dizaine de plongées avec beaucoup d'autres plongeurs parce que ça répondait un peu les mêmes modèles. Tout le monde va dans les mêmes spots, tout le monde va dans les mêmes endroits, tu regardes autour de toi et les paysages sous-marins sont spectaculaires, mais il faut faire attention à ne pas s'éloigner contre tous les autres plongeurs que les guides ont mené au même endroit que toi, avec la promesse d'assister à vraiment un festival des natures et des vies sauvages. On a vu des mantas géants, des petits poissons, des tortues, des requins, des corals, un type différent des poissons tropicaux. C'était incroyable. Mais en même temps, tout à soi, tu es dans une espèce de théâtre entouré pour des dessins de plongeurs. Et même si tu regardes à nous, tu vois aussi un peu qu'on est par terre avec les gens qui font des snorkels depuis la surface aussi pour essayer de voir les animaux sous-marins. Et pourtant, tu t'es dit que tu n'avais jamais contemplé autant de beautés sauvages, mais c'est rempli de monde. On a vu par exemple 6, 7, 8 mantas qui jouent ensemble, qui dansent, qui déroulent ces petites vues en spirale. Ils vont s'approcher avec la bouche ouverte,

filtrant tout qui s'aimait d'avant elle. Vraiment, c'était tellement, tellement beau. Et ça t'a fait beaucoup réfléchir à tous les restes, la surface, à l'avidité qui essaie de tout coloniser, de tout mercantiliser. Et c'est ça aussi, il y a beaucoup de nature, mais on voit que cette prétendue tourisme des qualités n'est pas tant que ça. Parce que les îles sont sales, la mer, elle est sale. Et ça m'a beaucoup frappée parce que, par exemple, et il y a des cerfs aussi dans les îles. Et on voit les cerfs qui vont fouiller dans les poubelles, des dragons qui vont un peu ramper entre les sacs de plastique. Ça donne beaucoup de tristesse. L'endroit le plus sale, c'était les villages des Komodo, les villages qui habitaient à l'intérieur du parc. C'est là où tout va descendre avec la promesse de voir des dragons dans leur habitat naturel. Dans ces petits villages, les souvenirs sont plus chers et les rues sont vraiment plus sales. Il y a des sacs de plastique, des déchets, d'électroménager. Et moi, j'ai pas la solution, bien sûr, mais ça m'a beaucoup frappé qu'au milieu de parcs naturels, on en trouvait autant de déchets. Et la promesse de visiter une communauté locale, c'est ça. C'est un peu triste. On voit des maisons à moitié construites, presque des logements un peu avec beaucoup de besoins, des constructions, des réparations, des chèvres, des poulets à chaque coin, et même un cimetière presque transformé en dépotoir. Ça te brise un peu en dedans. Et en même temps, tu te dis que personne n'est là pour te divertir, que cette communauté insulaire qui peine à survivre sur un menace d'expropriation n'a absolument aucun devoir de performer ce que tu t'attendais. Ça, c'est quoi ton idée de parc national? Mais malgré tout, la déception reste au-dedans d'une certaine manière. On voit des dragons, oui, on a vu trois dragons, pratiquement à côté des maisons. Après une promenade à peu près d'un kilomètre, tu vas retourner à Ukwe et tu vas remonter à ton bateau pour continuer tous les arrêts de rigueur que ton excursion doit performer. Aussi, il y a un ami à moi qui vient d'ici, de l'île des Flores. Il travaille aussi beaucoup sur les enjeux du tourisme. Il fait maintenant son doctorat sur son PhD sur les parcs naturels de Komodo. Et il m'a beaucoup raconté des choses qui se passent. À un moment donné, il dit, ah, mais pendant la COVID, et avec la baisse du tourisme, est-ce que ça a répugé un peu? Comment c'était passé? Et il m'a expliqué un truc que je ne m'attendais pas du tout, parce que pendant la pandémie, les touristes s'est arrêté, bien sûr, mais contrairement au reste du monde, où la faune et la flore ont pu un peu respirer, ici, c'était un peu le contraire. Parce que tous les gens qui travaillent en tourisme, ont revenu à leur ancienne occupation, soit la pêche qui est revenue en force. Alors, quand les touristes ont cessé de venir, les locaux sont retournés à ce qui avait été toujours leur travail, mais sans mesure et sans retenue. Et la vie marine a payé les conséquences. Des retours à la normale, le tourisme est revenu avec plus de force, moins de complexes, mais aussi la vie peine de se remettre. Parce que maintenant, c'est les constructions, les restaurants, les terrasses, et la poubelle, les gestionnaires de la poubelle, et il manque un peu urbain. On a plus des vols directs, plus des combinations, plus d'options. Mais ça qui retient un peu, surtout des locaux, des gens avec lesquels j'ai parlé, c'est ce que l'île, elle est prête. Et surtout, qu'est-ce que ça veut dire d'être prêt? J'ai besoin d'un chiffre qui peut répondre aussi à cette question, parce que j'ai aussi tombé sur une étude sur l'accès à l'eau à la Bambajo qui dit que cette destination souffre d'une pénurie d'eau chronique où la demande incontrôlée de tourisme entre en concurrence directe avec les besoins déjà de la population locaux. Les services à la population se détériorent. Ici, on peut voir l'eau de l'évier, mais il faut la filtrer, il faut la traiter pour qu'elle soit potable. Et finalement, j'aimerais finir en faisant les points sur la sécurité, parce que pour moi, ça m'a aussi beaucoup frappé. Comme je vous disais tantôt, j'ai passé en total 5 jours dans les parcs, et dans ces 5 jours, j'ai vu comme deux bateaux qui ont été en panne, qui ont eu besoin de réparations. Après, quand on était sur terre, j'ai écouté d'autres bateaux qui sont aussi cassés. Et aussi, j'ai malheureusement eu la super mauvaise chance d'être témoin des deux noyades. Alors, un couple de touristes chinois s'est noyé en faisant du snorkel aux alentours de l'île de Pawan, à quelques kilomètres de la Bambajo. Apparemment, ils ne savaient pas nager. Ils se sont dirigés vers une zone des courants sans prévenir personne. Et quand les groupes s'est rendu compte, il était déjà trop tard.
Alors, j'étais témoin de tout ça, je ne vais pas rentrer en détail, mais je vais vous dire que la police est arrivée très, très en retard, très calmement, et que les autres services d'urgence ont arrivé encore plus tard, quand malheureusement, rien pouvait être fait. Et que c'était un peu des touristes, des locaux qui ont pris l'initiative pour réaliser les soins d'émergence. Mais c'était déjà trop tard. Mais les scènes à laquelle j'ai assisté va m'accompagner, j'y crois, pendant toute ma vie. Je ne crois pas pouvoir effacer de ma mémoire c'est interminable avec, c'est ça. Je vais pas trop rentrer, mais ça qui me frappe, c'est qu'avec tout de l'argent que le gouvernement va se faire avec les tickets, les entrées, tout l'argent que le tourisme laisse, il n'y a pas beaucoup, beaucoup de mesures et des protocoles de sécurité. La plupart, je n'ai même pas bien nagé. Et il n'est pas ça pour des gens de ne pas venir. Je pense que je vais revenir. J'ai vraiment, vraiment adoré ça. Mais c'est frappant parce qu'il sent que la sécurité, l'entretien passe un peu au second plan quand la priorité de donner les services et de vendre les maximums des forfaits. Alors, par exemple, j'ai voulu aussi profiter de ça. C'est un peu malheureux, mais ça m'a aussi donné... À un moment donné, j'ai comme eu une très belle métaphore visuelle parce que les bateaux dans lesquels j'étais, dans lesquels j'ai navigué pendant 2 jours, s'appellent toujours Hari Esok. Ça veut dire demain en indonésien. Et son bateau jumeau s'appelle Hari Ini, aujourd'hui. Et ça m'a semblé la conclusion parfaite pour cette chronique, plein de contradictions, des beautés. Et aussi les doutes, parce que moi, j'ai pas la réponse à rien, absolument à rien. Je vous raconte simplement mes réflexions, mes impressions, mais c'est pas. Hari Esok, les démons, ils marchaient bien, mais Hari Ini, c'était cassé. Alors, aujourd'hui, c'était cassé. Et alors, on voyait comme les démons devaient remolquer aujourd'hui sur les présents qu'on habite. Les démons va plus lentement que d'habitude, parce que aujourd'hui va le ralentir. J'ai trouvé ça beau parce que j'ai l'impression que l'Indonésie a toujours de la place pour des métaphores comme ça. Il a une magie un peu réaliste qui me fait poser beaucoup de questions. C'est comme ça, c'est tout. Après plusieurs heures de traversée au ralenti, aujourd'hui s'est mis à fonctionner et demain s'est mis à courir aussi vite que son moteur lui permettait. Aujourd'hui va plus lentement, mais il va sûr. Il va arriver en retard de port, mais il va y arriver. Il a besoin de l'aide de demain pour arriver aux portes. Ben, jusqu'ici ma chronique sur l'archipel des dragons endormis. J'ai passé ici 2 semaines, je peux vous en parler pendant des heures. Il a des petits villages, des plages désertes, des îles, des courantes, des animaux inattendus. Il a même des buffalos ici, des buffalos, des cerfs, des chauves-souris qui font plus d'un mètre des longues. Des nuages éternels, les plus beaux aussi, couches soleil que j'ai vu de ma vie, et des réveils soleil, des mantas, des requins, des coraux, des dauphins, des tortues, des falaises sous-marines, qui font naviguer avec des courants qui t'aspirent ou t'expulsent, ou les deux à la fois. C'est vraiment un oasis, un paradis terrestre et maritime, chercher des contradictions. Mais un paradis pour qui? Au frais de qui? Depuis quand? Jusqu'à quand? Et jusqu'à quand cet endroit va survivre à ce système prédateur depuis tout et qui essaie de maximiser les bénéfices que la nature et les sauvages donnent. Après à peu près un mois en Indonésie, j'intuitionne mieux les pistes que ces pays me lancent, mais je comprends que ni en passant des années, ni des vies ici, je serais capable de faire un brouillon, de comprendre bien tout ce qui se passe ici et la logique de ce système, de ces lieux, de ces points, de cette nation, de cet état. Depuis la Bambajo, pour à l'horizon, je suis Clara F. Costa et je vous invite aussi à aller fouiller, à aller voir, aller écouter des vidéos sur les fonds sous-marins, sur les merveilles de l'île des Komodo, de cette droite. Et je remercie aussi en semaine des pluies à l'horizon pour me donner cet espace, pour m'offrir l'opportunité de partager mes réflexions, de mes voyages, de tout ça que je découvre. Merci beaucoup, à la semaine prochaine.

Bonjour tout le monde, bienvenue au Rebelle Sonic en ce vendredi 8 août 2026. Annie Calamia qui est avec vous jusqu'à 18h avec le meilleur de la créativité musicale féminine. Dans une émission un peu spéciale aujourd'hui, je vais vous envoyer un long mix de tunes. Ça va être le fun, ça va être bon. Vous allez triper, restez là, ça va être 2 heures de gros sons, plein de nouveautés. On va écouter La Bronze, Julia Holter, on va écouter du Vilain Tigre, on va écouter Boyhood, Grand Eugène, remixé par Virginie B. On va écouter Koreatown Acid, Avalyn Emerson, on va écouter Baby Rose, Nomi, plusieurs très gros sons. Aujourd'hui, j'ai comme plusieurs contretemps de jeunes mamans qui m'empêchent d'être avec vous dans un nombre de micros normal. Alors, je vais être avec vous pour vous lancer le mix et pour vous souhaiter une belle journée aussi. Et ben oui, profitez-en, montez le son. Puis des fois, c'est le fun aussi, écouter de la musique sans interruption, puis ça va servir à ça aujourd'hui, ce show pour vous. Alors, j'espère que vous avez passé une belle semaine. J'espère que vous allez adorer ce mix parce que je l'ai conçu pour vous avec beaucoup, beaucoup, beaucoup d'amour. Et ben, je vais vous souhaiter un bon 2 heures d'émission, un bon week-end. Puis on se retrouve en 2e heure. Bonne écoute!

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On vient d'entendre La Dzouli et son plus récent single Bungalow. C'est une rappeuse parisienne que j'affectionne particulièrement. Vous êtes de retour au Rebelle Sonique en ce vendredi 8 août 2026. Annika Lamia qui est toujours avec vous jusqu'à 18h avec le meilleur de la créativité musicale féminine. On repart dans un long mix qui va nous amener jusqu'à la fin de l'émission. On va écouter au programme du Koreatown Acid, du Avalon Emerson, du Baby Rose. On va découvrir Nomi. On va écouter la rappeuse torontoise Kali Sway featuring Leia. On va écouter du Naomi, du Shilailai et plusieurs autres. Alors, restez à l'écoute. Ça va être super estival, super bon. Beaucoup d'électro, beaucoup de hip-hop en cette deuxième heure d'émission spéciale mix estival. Et je vais retrouver pour le micro de conclusion pour vous souhaiter la revoyure et le bon week-end. Mais sinon, profitez-en. Crinquez-moi ça bien fort chez vous, dans vos écouteurs, dans votre voiture et profitez de je vous dirais, 50 minutes de musique quasiment ininterrompue. Gros mix qui nous attend. Vous écoutez Les Rebelles Soniques jusqu'à 18h sur La Marge.

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On terminait ce droit musical avec Shelailai, un extrait de son EP Little Miss Crazy Bitch. C'est une rappeuse de Vancouver. On écoutait Pick Up et juste avant, c'était Naomi, artiste de Montréal et son plus récent single Hershey Kiss qui vient de faire son entrée au palmarès de CISM. Et c'est ce qui termine cette édition spéciale des Rebelles Soniques. Merci d'avoir été à l'écoute. J'espère que l'émission vous a plu. Je vous rappelle que vous pouvez retrouver toute la liste des chansons jouées en visitant le CISM893.com. Mon nom est Annie Calamia. Je vous donne rendez-vous vendredi prochain, même heure, même poste, pour une autre édition de votre grande traversée du vendredi. Mais restez à l'écoute parce que c'est le palmarès du vendredi qui s'en vient dans quelques minutes, suivi de toute votre excellente soirée musicale sur nos ondes comme tous les vendredis soirs. Alors, changez pas de poste, restez là. Et nous, on va se laisser sur Misery, un extrait de l'album Melt. C'est la chanson Thin Ice et c'est un gros banger. Alors, on va terminer ça comme on a passé toute l'émission avec des gros hits. Et je vais vous souhaiter un bon week-end. Profitez-en bien, profitez du soleil, puis on se retrouve la semaine prochaine. Bye bye!

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Bon vendredi 7 août à tous. J'espère que vous allez bien. J'espère que vous avez passé une belle semaine. Moi, j'étais en vacances. Fait que ça fait 2 semaines que je vous ai pas parlé. Je suis vraiment contente d'être de retour. Donc, au programme aujourd'hui, on a bien du rattrapage à faire. Fait qu'on va entendre les nouveautés franco et albums de la semaine. Et ensuite, on va entendre ceux de la semaine dernière que j'étais pas là, que je vous avais préparé juste un petit mix. Mais là, je vais vous présenter les nouveautés qu'on avait sorties la semaine dernière. Et on va terminer l'émission avec un segment spécial que je vais parler du pourquoi j'étais pas là, en fait. C'est parce que j'étais en vacances, j'étais au festif de Baie-Saint-Paul. Donc, je vais vous faire un petit segment sur un recap de ça a été quoi mon expérience, qu'est-ce que j'ai vu comme show, les up and down que j'ai vécu. Et aussi, je vais vous parler un peu de Oshiaga parce que je suis allée le dimanche. J'ai été invitée par notre cher ami Mathieu Aube. Merci Mathieu. Merci de penser à moi quand tu as des billets de plus pour aller voir des shows. On vient d'entendre C'est bien de valeur de Donalda, du duo de Florence Lafontaine et Olivier Martin Fréchette. Voilà. Fait qu'on va poursuivre avec les nouveautés franco de cette semaine. En premier lieu, on va entendre Écho de Bleu Nuit. Après 5 ans d'absence, le groupe Bleu Nuit nous sort un nouvel extrait qui annonce un EP en octobre. Rock francophone, un peu shoegaze, rock pop alternatif qui fait un peu penser à Joy Division. Ensuite, on va entendre L'amour enterré vivant de La Bronze, nouveau single pour l'artiste de Montréal en attendant son prochain album en octobre prochain. Et on va terminer avec Dark Mole de Caballero et Jean-Jas en featuring avec Love Resval. Très contente de pouvoir retrouver du Caballero et Jean-Jas au palmarès. Fun fact, quand les premières fois que j'ai fait de la radio, c'est quand j'étais au cégep de Saint-Laurent puis que j'animais, j'aidais mes amis en fait à faire leurs émissions qui étaient projetées, qui étaient diffusées dans la grande salle. Puis moi, tout ce que je faisais, c'est fumer des battes et mettre du Caballero et Jean-Jas. Donc, on va aller entendre ça à l'instant pour les nouveautés franco de la semaine et on se retrouve juste après. Bonne écoute!

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1: De retour au palmarès du vendredi avec votre animatrice Maëva. On vient d'entendre les trois chansons franco de la semaine dernière, donc semaine du 26 juillet. On vient d'entendre Écho de Bleu Nuit, L'amour enterré vivant de La Bronze et Dark Mold de Cabaret Rouge Jean-Jacques en featuring avec Love Resval. On va enchaîner avec les nouveautés albums de la même semaine, donc il y a deux semaines, la semaine du 26 juillet. On va commencer avec l'album A Supreme Blue de Nicola Payton et Butcher Brown, réinterprétation audacieuse de deux des albums les plus vénérés de l'histoire de la musique, Kind of Blue de Miles Davis et A Love Supreme de John Coltrane. On va aller entendre la pièce Pursuance. Ensuite, on a l'album Palomino de Daisy Garland, troisième album pour le groupe de Vancouver Dark Alt Country. Ça donne envie de conduire une voiture convertible sur la route 66 avec une bière entre les jambes, mais s'il vous plaît, ne faites pas ça. On va aller entendre la pièce God is my dealer. Et on va terminer avec l'album A Sweet Passerby de Kells, deuxième album pour l'artiste californienne, album qu'elle décrit comme introspectif et nostalgique, très bedroom Y2K soft pop. On va aller entendre la pièce Sweet Escape. Donc je vous envoie ça à l'instant et on se retrouve juste après. Bonne écoute.

De retour au palmarès du vendredi avec votre animatrice Maëva. On vient d'entendre les trois nouveautés albums de la semaine dernière, donc la semaine du 26 juillet. Je n'étais pas là puisque j'étais en vacances. On vient d'entendre, donc je vais faire un petit recap, la pièce Pursuance tirée de l'album Supreme Blue de Nicolas Payton et Butcher Brown. Ensuite, God is My Dealer de Daisy Garland dans l'album Palomino. Et on vient d'entendre Sweet Escape de l'artiste Kels de son album A Sweet Passerby. Comme à chaque semaine, je vous rappelle d'aller voir, de consulter le palmarès au complet sur le site directement de CISM893.ca et de pouvoir aussi retrouver toutes vos émissions préférées en rediffusion. Donc, on est rendu à la moitié de l'émission. On va enchaîner avec les nouveautés franco de cette semaine. Alors, en premier lieu, on reste dans le parc de Saint-Sucré, pièce tirée de son dernier album Push the Whip 2. On retrouve un son du rap underground montréalais, alternatif et boom bap. Et ensuite, on va aller entendre Hershey Kiss de Naomi, nouveau single pour Naomi en featuring avec la rappeuse montréalaise et anglophone SLM qui se prononce Slim. C'est une chanson qui donne envie de bouger, qui est très girl boss. Donc, on va aller entendre ça dans pas longtemps. Et on va terminer avec Ma Chance de A Girl Named Sue. Nouveau single en français pour l'artiste montréalaise qui d'habitude chante en anglais, même s'il y a quelques bouts de la chanson qui sont en anglais. C'est un son très doux, indie pop, électro. Donc, je vous envoie ça à l'instant et on se retrouve juste après pour la section album de cette semaine. Bonne écoute!

De retour au palmarès du vendredi avec votre animatrice Maëva. On vient d'entendre les trois nouveautés franco de cette semaine. On reste dans le parc de Saint-Sucré, Hershey Kiss de Naomi et Ma Chance de A Girl Named Sue. On va enchaîner avec les trois nouveautés albums de cette semaine. Donc, en premier lieu, on a l'album Who Asked de Domi et G.D. Beck. Deuxième album pour le duo composé de la claviériste française Domi Luna et du batteur américain G.D. Beck. Ils ont entre autres collaboré avec Thundercat et Anderson Paak, pardon, dans le passé, rien de moins. Et ils reviennent avec une composition, avec un nouvel album, avec une composition orchestrale qui se dirige vers le jazz moderne. On va aller entendre la pièce Growing Older. Par la suite, l'album, bon, là, préparez-vous, là, je me

à New York. Et il nous revient avec un album rock, pop, électro. Et on va entendre la pièce Stress. Donc, je vous envoie ça à l'instant. Et après ce segment, on va parler un peu du festif et de Oshiaga pour terminer l'émission. Alors, bonne écoute!

De retour au palmarès du vendredi, on vient d'entendre trois nouveautés albums de cette semaine, trois pièces tirées de ces albums-là, donc Growing Older de l'album Who Asked de Domi et Gilly Beck, Sephiroth Surfa de Sophie Birch de l'album Biva Bipa Bualuka et la chanson Stress de Lucky Mara de l'album Only Sun, Only Moon. Donc, il ne me reste pas beaucoup de temps pour vous parler un petit peu du festif puis de Oshiaga que je suis allée. C'est pour ça que j'avais pris une semaine de congé la semaine dernière et la semaine d'avant, deux semaines en fait. Dans le fond, moi, c'était mon premier festif. La première fois que j'y allais, j'avais vraiment hâte avec mes amis. On dormait sur le terrain, un monsieur Jacques. Et c'est très drôle parce que à un moment donné, je m'en allais en fait pour commencer mon festif. Et puis là, je me retourne puis je vois de loin et puis je dis, mais il me semble que c'est Guillaume, notre très cher Guillaume ici à CISM, directeur de la programmation. Puis là, ben, c'était lui. C'est un très bel addon qui était sur mon terrain aussi. J'avais quelques billets pour quelques spectacles, dont Lou-Adrienne Cassidy et Marjo. J'avais Marie Davidson et Félix Catral. On a eu beaucoup de shows aussi gratuits. On a eu, ça c'était vraiment, je m'attendais pas à ça, c'est vraiment le fun. On a eu un show de, j'ai vu Thierry Larose à comme 10h le matin, quand j'étais bien scrap là, devant l'église avec mon petit café. Il nous a annoncé aussi qu'il sortait officiellement son album, si je me trompe pas, il me semble que c'était le 9 octobre. Donc, beaucoup, évidemment, d'albums qui sortent à ce moment-là de l'année, mais très excité d'avoir enfin une date sur cet album-là. Et on a eu droit aussi à Samy Landry, notre drag queen préférée, du Kinji et aussi le petit Béliveau qui ont fait un happening. C'était vraiment, vraiment excitant. Overall, très beau week-end. Il n'y a pas plu, en plus. C'était génial. J'ai sûr que j'avais pas vraiment d'attente parce que j'avais des attentes, mais je savais pas à quoi m'attendre parce que c'était mon premier festif. Mais j'ai adoré. Puis, je trouve que le set était super bien fait. Les scènes étaient vraiment, le son était génial. Ça change de d'autres festivals que j'ai vus cet été que le son n'était pas super. C'est ça. J'aimerais quand même mettre l'emphase sur un petit truc, par exemple, qui est arrivé. J'ai eu des échos de gens il y a eu à un moment donné un gars qui a pepper spray du monde dans un mosh pit. Puis il y avait des enfants et tout, c'est vraiment terrible. Et aussi, il paraît qu'il y a eu des personnes qui se sont faites piquer avec de la drogue dedans. Donc, faites attention à vous. J'en parle parce qu'il faut qu'on en parle, puis c'est important, puis c'est une réalité qu'on vit beaucoup à Montréal, mais aussi partout. Malheureusement, même à Baie-Saint-Paul. Donc, faites attention à vous, parlez-en, puis il faut qu'on fasse quelque chose pour que ça cesse tout ça. Et rapidement, il me reste pas beaucoup de temps, mais je voulais vous dire, Oshiaga, mon ami Mathieu, je t'aime, qui m'a écrit à 3h de l'après-midi pour le dimanche si je voulais aller à Oshiaga et j'ai dit évidemment oui. Donc, j'ai vu OK Lou que j'adore. Par contre, OK Lou, tu es française et tu parles en anglais à ton set. Je ne crois pas. Zara Larsson, incroyable. J'ai parlé à tellement de monde qui, d'habitude, c'est vraiment pas leur genre de musique, mais sa prestance sur scène était juste incroyable. Et aussi, petit shout-out à Lord qui a dit sur scène « Give it up for my friend Charlie XCX » et tout le monde pensait que Charlie allait arriver sur scène. Mais non, c'était seulement pour présenter leur chanson ensemble. Donc, on va terminer justement avec du Marie Davidson, un show que j'ai vu au festif, une artiste que j'adore, la tune « Sexy Clown ». Je vous souhaite un très bon week-end. J'espère que vous allez passer une belle semaine. C'est la Pride, joyeuse Pride à tous. Il y a plein d'événements, allez voir ça. Et on se retrouve la semaine prochaine pour un nouveau palmarès. Allez, bonne semaine!

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